0: Radio Vinci Autoroute continue de vous accompagner. Tout de suite, les dernières infos à retenir, suivies de la météo.
1: Les gendarmes, le feu a parcouru 2 hectares avant d'être maîtrisé, tandis que les pompiers sont toujours à pied d'œuvre sur l'autre incendie très important dans ce secteur qui a détruit près de 5000 hectares. Les soldats du feu mobilisés également dans le centre du pays. Le département de l'Indre fait face à l'un des plus gros incendies de son histoire. 700 hectares de végétation brûlée autour de la commune de Saint-Michel-en-Bresse, à l'ouest de Châteauroux. Et puis dans la Drôme, le dernier bilan fait état de 3500 hectares détruits à Die, où la préfecture a ordonné de nouvelles évacuations préventives. Sur le front de la canicule, pas de baisse des températures avant au moins le 14 juillet, c'est-à-dire mardi prochain. Et c'est ce que nous dit Météo France, qui a décidé également de faire passer 9 départements en vigilance rouge à partir de demain midi, des départements de l'ouest. Météo détaillé dans un instant. À retenir également la mise en examen du sénateur Francis Spinner. L'élu RR et LR est soupçonné de corruption passive. Il aurait attribué un logement social à une femme en échange de relations sexuelles quand il était maire du 16e arrondissement de Paris. Des faits que le sénateur dit contester avec la plus grande fermeté. La tapisserie de Bayeux quitte sa Normandie. Le transfert inédit de la célèbre broderie a débuté en fin de journée. Direction Londres pour un prêt d'un an au British Museum. Un voyage très sécurisé, en camion et dans un double caisson conçu pour réduire les vibrations. Et puis la Coupe du Monde de football, pas de but pour l'instant entre la France et le Maroc, 0-0 à la mi-temps de ce quart de finale au cours duquel Kylian Mbappé a raté un pénalty. Il est 23h02, vous connaissez l'essentiel de l'actualité, dans un instant le trafic après la météo. À plus de 40 degrés relevés encore cet après-midi dans le sud de la France, les températures vont encore malheureusement progresser sans doute dans les prochains jours. Pas de baisse avant au moins donc le milieu de la semaine prochaine, dit Météo France. Et je rappelle que demain midi, nous avons des départements qui vont passer du orange à la rouge sur la carte vigilance de Météo France. Département en vigilance rouge à l'ouest, il s'agit des Deux-Sèvres, de la Vienne, de la Vendée, de la Loire-Atlantique, du Maine-et-Loire, de la Sarthe, de la Mayenne, de l'Ille-et-Vilaine et du Morbihan.
0: Vous êtes à proximité de Strasbourg sur l'A355. Bonne route à tous. Nous nous intéressons à l'état du trafic très vite. En attendant, un peu de musique sur le 107.7.
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1: Vous empruntez la 355, 25 km d'autoroute à l'ouest de Strasbourg, où la circulation s'écoule sans incident, et ce dans les deux sens de circulation.
2: 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On écoute ce même message en anglais.
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0: 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À l'écoute du 107.7, vous savez tout de l'état du trafic, la circulation dans la région. On y revient dans quelques minutes.
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1: Circulation fluide à l'ouest de Strasbourg. En effet, ça roule bien dans les deux sens de l'A355. Mais si vous apercevez les services de sécurité en intervention, décalez-vous sur la voie opposée pour passer en toute sécurité.

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1: À l'ouest de Strasbourg, sur l'A355, pas d'incident à signaler. C'est un trafic fluide au cœur de cette agglomération strasbourgeoise. Vous traversez l'Alsace par l'A355. Le 177 revient pour vous sur le trafic chaque quart d'heure. Et vous le savez, à chaque nouvelle difficulté rencontrée sur la route, nous n'hésitons pas à interrompre nos programmes. Prochain point trafic dans une poignée de minutes.

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1: Bienvenue sur Radio Vinci Autoroute dans ce nouveau quart d'heure de la musique pour vous accompagner. L'essentiel de l'info ici et ailleurs, la météo et d'abord un point complet sur le trafic.
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1: Cœur de la région Grand Est, vous passez à l'ouest de Strasbourg via l'A355, autoroute fluide aussi bien direction Paris-Metz-Karlsruhe que direction Colmar et Mulhouse.

0: 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On fait maintenant un tour d'horizon de l'actualité et des prévisions météo.
1: Les gendarmes, le feu a parcouru 2 hectares avant d'être maîtrisé, tandis que les pompiers sont toujours à pied d'œuvre sur l'autre incendie très important dans ce secteur qui a détruit près de 5000 hectares. Les soldats du feu mobilisés également dans le centre du pays. Le département de l'Indre fait face à l'un des plus gros incendies de son histoire. 700 hectares de végétation brûlée autour de la commune de Saint-Michel-en-Brenne, à l'ouest de Châteauroux. Et puis dans la Drôme, le dernier bilan fait état de 3500 hectares détruits à Die, où la préfecture a ordonné de nouvelles évacuations préventives. Sur le front de la canicule, pas de baisse des températures avant au moins le 14 juillet, c'est-à-dire mardi prochain. Et c'est ce que nous dit Météo France, qui a décidé également de faire passer 9 départements en vigilance rouge à partir de demain midi, des départements de l'ouest. Météo détaillé dans un instant. À retenir également la mise en examen du sénateur Francis Spinner, l'élu RR et LR, est soupçonné de corruption passive. Il aurait attribué un logement social à une femme en échange de relations sexuelles quand il était maire du 16e arrondissement de Paris, des faits que le sénateur dit contester avec la plus grande fermeté. La tapisserie de Bayeux quitte sa Normandie. Le transfert inédit de la célèbre broderie a débuté en fin de journée, direction Londres, pour un prêt d'un an au British Museum, un voyage très sécurisé en camion et dans un double caisson conçu pour réduire les vibrations. Et puis la Coupe du Monde de football, pas de but pour l'instant entre la France et le Maroc, 0-0 à la mi-temps de ce quart de finale au cours duquel Kylian Mbappé a raté un pénalty. Il est 23h02, vous connaissez l'essentiel de l'actualité, dans un instant le trafic après la météo. À plus de 40 degrés relevés encore cet après-midi dans le sud de la France, et les températures vont encore malheureusement progresser sans doute dans les prochains jours. Pas de baisse avant au moins donc le milieu de la semaine prochaine, dit Météo France. Et je rappelle que demain midi, nous avons des départements qui vont passer du orange à la rouge sur la carte vigilance de Météo France. Département en vigilance rouge à l'ouest, il s'agit des Deux-Sèvres, de la Vienne, de la Vendée, de la Loire-Atlantique, du Maine-et-Loire, de la Sarthe, de la Mayenne, de l'Ille-et-Vilaine et du Morbihan.
0: 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Vous saurez ça dans quelques minutes.

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1: Vous voyagez à l'écoute du 107.7 sur la 355 qui vous permet de contourner Strasbourg par l'ouest. Vous arrivez de Colmar, Sélestat, Molsheim, Haguenau, Brumath ou encore Metz. Eh bien, sachez que le trafic est fluide.
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1: L'infotrafic, comme chaque quart d'heure sur le 107.7 avec une A355 où ça roule bien, que vous arriviez notamment de Mulhouse, Colmar, Paris, Metz ou Nancy.

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1: Ça roule correctement en ce moment sur le contournement ouest de Strasbourg, vers le nord comme vers le sud de l'Alsace. Trafic fluide sur la 355. Le 177, c'est la garantie de rouler en toute sécurité sur le contournement ouest de Strasbourg. Nous reparlons de vos conditions de circulation après les tubes d'hier et d'aujourd'hui.

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1: Merci de rester à l'écoute de Radio Vinci Autoroute. Dans les prochaines minutes, votre dose de musique, un tour d'horizon de l'actualité nationale et internationale, la météo et maintenant le point sur le trafic.
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1: Vous empruntez la 355, 25 km d'autoroute à l'ouest de Strasbourg, où la circulation s'écoule sans incident, et ce dans les deux sens de circulation.

0: Merci d'être avec nous. Bonne route. Tout de suite, l'actu nationale et internationale, puis votre météo.
1: Les gendarmes, le feu a parcouru 2 hectares avant d'être maîtrisé, tandis que les pompiers sont toujours à pied d'œuvre sur l'autre incendie très important dans ce secteur qui a détruit près de 5000 hectares. Les soldats du feu mobilisés également dans le centre du pays. Le département de l'Indre fait face à l'un des plus gros incendies de son histoire. 700 hectares.

0: hectares de végétation brûlée autour de la commune de Saint-Michel-en-Brenne, à l'ouest de Châteauroux. Et puis dans la Drôme, le dernier bilan fait état de 3500 hectares détruits à Die, où la préfecture a ordonné de nouvelles évacuations préventives. Sur le front de la canicule, pas de baisse des températures avant au moins le 14 juillet, c'est-à-dire mardi prochain. Et c'est ce que nous dit Météo France, qui a décidé également de faire passer 9 départements en vigilance rouge à partir de demain midi, des départements de l'Ouest. Météo détaillé dans un instant. À retenir également la mise en examen du sénateur Francis Spinner, l'élu RR et LR, est soupçonné de corruption passive. Il aurait attribué un logement social à une femme en échange de relations sexuelles quand il était maire du 16e arrondissement de Paris, des faits que le sénateur dit contester avec la plus grande fermeté. La tapisserie de Bayeux quitte sa Normandie. Le transfert inédit de la célèbre broderie a débuté en fin de journée, direction Londres, pour un prêt d'un an au British Museum. Un voyage très sécurisé en camion et dans un double caisson conçu pour réduire les vibrations. Et puis la Coupe du Monde de football, pas de but pour l'instant entre la France et le Maroc, 0-0 à la mi-temps de ce quart de finale au cours duquel Kylian Mbappé a raté un pénalty. Il est 23h02, vous connaissez l'essentiel de l'actualité. Dans un instant, le trafic après la météo. À plus de 40 degrés relevés encore cet après-midi dans le sud de la France. Les températures vont encore malheureusement progresser sans doute dans les prochains jours. Pas de baisse avant au moins donc le milieu de la semaine prochaine, dit Météo France. Et je rappelle que demain midi, nous avons des départements qui vont passer du orange à la rouge sur la carte vigilance de Météo France. Département en vigilance rouge à l'ouest. Il s'agit des Deux-Sèvres, de la Vienne, de la Vendée, de la Loire-Atlantique, du Maine-et-Loire, de la Sarthe, de la Mayenne, de l'Ille-et-Vilaine et du Morbihan.
1: Des pauses régulières le long de votre parcours, c'est indispensable pour rester bien concentré sur votre conduite. Les aires de repos et de service sont là pour ça. On continue, nous, en musique. Rendez-vous dans une dizaine de minutes, à peine, pour un nouveau point trafic avec la rédaction du 107.7.

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1: Circulation fluide à l'ouest de Strasbourg. En effet, ça roule bien dans les deux sens de la 355. Mais si vous apercevez les services de sécurité en intervention, décalez-vous sur la voie opposée pour passer en toute sécurité.
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0: 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Bonne route.
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1: Vous roulez à l'ouest de Strasbourg sur l'A355, pas d'incident à signaler. C'est un trafic fluide au cœur de cette agglomération strasbourgeoise.

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1: Au cœur de la région Grand Est, vous passez à l'ouest de Strasbourg via l'A355. Autoroute fluide, aussi bien direction Paris-Metz, Karlsruhe que direction Colmar et Mulhouse. Vous êtes à proximité de Strasbourg sur l'A355. Bonne route à tous. Nous nous intéressons à l'état du trafic très vite. En attendant, un peu de musique sur le 107.7.

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1: Merci de votre fidélité à Radio Vinci Autoroute. À suivre, un peu de musique, l'actualité nationale et internationale résumée pour vous, la météo. Mais d'abord, voyons ensemble ce qui se passe sur la route.
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1: Vous voyagez à l'écoute du 107.7 sur la 355 qui vous permet de contourner Strasbourg par l'ouest. Vous arrivez de Colmar, Sélestat, Molsheim, Haguenau, Brumath ou encore Metz. Eh bien, sachez que le trafic est fluide.

0: véhicule à contresens.
1: Attention, un véhicule roule à contresens. Vous êtes concerné si vous roulez sur l'autoroute A355 entre Colmar et Mulhouse en direction de l'autoroute A4 et de Karlsruhe. Sachez que ce véhicule circule actuellement après la sortie numéro 1 Bruch et avant la jonction à Ittenheim. Ce véhicule à contresens roule sur les mêmes voies que vous, mais face à vous. Pensez donc à être extrêmement vigilant.

0: véhicule à contresens.
1: Attention, un véhicule roule à contresens. Vous êtes concerné si vous roulez sur l'autoroute A355 sur l'axe Colmar-Mulhouse et l'A4 Karlsruhe en direction de l'A4 et de Karlsruhe après la sortie numéro 1 Bruch et juste avant la jonction avec Ittenheim. Ce véhicule à contresens roule sur les mêmes voies que vous, mais face à vous.

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1: Les gendarmes, le feu a parcouru 2 hectares avant d'être maîtrisé, tandis que les pompiers sont toujours à pied d'œuvre sur l'autre incendie très important dans ce secteur qui a détruit près de 5000 hectares.

0: véhicule à contresens.
1: Attention, un véhicule roule à contresens. Vous êtes concerné si vous roulez sur l'autoroute A355 en direction de l'autoroute A4 et de Karlsruhe. Ce véhicule est à contresens après la sortie numéro 1 Bruches et avant la jonction Ittenheim. Et ce véhicule roule sur les mêmes voies que vous, mais face à vous. Restez donc extrêmement vigilant.
2: La mise en examen du sénateur Francis Spinner, l'élu RR et LR, est soupçonné de corruption passive. Il aurait attribué un logement social à une femme en échange de relations sexuelles quand il était maire du 16e arrondissement de Paris, des faits que le sénateur dit contester avec la plus grande fermeté. La tapisserie de Bayeux quitte sa Normandie. Le transfert inédit de la célèbre broderie a débuté en fin de journée, direction Londres, pour un prêt d'un an au British Museum. Un voyage très sécurisé en camion et dans un double caisson conçu pour réduire les vibrations. Et puis la Coupe du Monde de football.
0: Alerte, véhicule à contresens.
1: Attention, un véhicule roule à contresens. Vous êtes concerné si vous roulez sur l'autoroute A355 entre Colmar et Mulhouse en direction de l'autoroute A4 et de Karlsruhe après la sortie numéro 1 Bruches et avant la jonction Ittenheim. Ce véhicule à contresens roule sur les mêmes voies que vous, mais face à vous. Faites donc extrêmement attention et soyez vigilants.
2: De Météo France, département en vigilance rouge à l'ouest. Il s'agit des Deux-Sèvres, de la Vienne, de la Vendée, de la Loire-Atlantique, du Maine-et-Loire, de la Sarthe, de la Mayenne, de l'Ille-et-Vilaine et du Morbihan.
3: 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À l'écoute du 107.7, vous savez tout de l'état du trafic, la circulation dans la région. On y revient dans quelques minutes.

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1: Alerte, véhicule à contresens.
2: Attention, un véhicule roule à contresens. Vous êtes concerné si vous roulez sur l'autoroute A355 entre Colmar et Mulhouse en direction de l'autoroute A4 et de Karlsruhe après la sortie numéro 1 Bruch et avant la jonction Ittenheim. Ce véhicule à contresens roule sur les mêmes voies que vous, mais face à vous. Faites donc extrêmement attention et soyez vigilants.

0: véhicule à contresens.
1: Attention, un véhicule roule à contresens. Vous êtes concerné si vous roulez sur l'autoroute A355 en direction de l'autoroute A4 et de Karlsruhe. Après la sortie numéro 1, Bruches, et juste avant la jonction avec Ittenheim, ce véhicule à contresens roule sur les mêmes voies que vous, mais face à vous. C'est pour cette raison que dans ce secteur, vous êtes à l'arrêt au niveau des péages, puisque les barrières sont baissées dans un périmètre d'environ 40 km/h pour votre sécurité. Pensez donc à être extrêmement vigilant face à ce véhicule qui roule donc face à vous à contresens.

0: Alerte. Véhicule à contresens.
1: Attention, un véhicule roule à contresens. Vous êtes concerné si vous roulez sur l'autoroute A355, l'axe Colmar-Mulhouse, en direction de l'autoroute A4 et Karlsruhe. Après la sortie numéro 1, Bruges, et avant la jonction de Ittenheim, ce véhicule à contresens roule sur les mêmes voies que vous, mais face à vous. C'est pour cette raison que dans ce secteur, vous êtes à l'arrêt au niveau des péages, puisque les barrières sont baissées dans un périmètre d'environ 40 km pour votre sécurité. Respectez les distances de sécurité pour mieux apercevoir ce véhicule. Surtout, ne doublez pas le véhicule qui vous précède pour ne pas vous mettre en danger.

0: Vous traversez l'Alsace par l'A355. Le 107.7 revient pour vous sur le trafic chaque quart d'heure. Et vous le savez, à chaque nouvelle difficulté rencontrée sur la route, nous n'hésitons pas à interrompre nos programmes. Prochain point trafic dans une poignée de minutes.
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1: Alerte, véhicule à contresens.
2: Attention, un véhicule roule à contresens. Vous êtes concerné si vous roulez sur l'autoroute A355, l'axe Colmar-Mulhouse, en direction de l'autoroute A4 et Karlsruhe. Après la sortie numéro 1, Bruges, et avant la jonction de Ittenheim, ce véhicule à contresens roule sur les mêmes voies que vous, mais face à vous. C'est pour cette raison que dans ce secteur, vous êtes à l'arrêt au niveau des péages, puisque les barrières sont baissées dans un périmètre d'environ 40 km pour votre sécurité. Respectez les distances de sécurité pour mieux apercevoir ce véhicule. Surtout, ne doublez pas le véhicule qui vous précède pour ne pas vous mettre en danger.

0: véhicule à contresens.
1: Attention, un véhicule roule toujours à contresens. Vous êtes concerné si vous roulez sur l'autoroute A355 entre sur l'axe Colmar-Mulhouse en direction de l'autoroute A4 et de Karlsruhe après la sortie numéro 1 Bruche et avant la jonction à Ittenheim. Ce véhicule à contresens roule sur les mêmes voies que vous mais face à vous. C'est pour cette raison que dans ce secteur, vous êtes à l'arrêt au niveau des péages puisque les barrières sont baissées dans un périmètre d'environ 40 km pour votre sécurité. Respectez les distances de sécurité pour mieux apercevoir ce véhicule. Surtout, ne doublez pas le véhicule qui vous précède pour ne pas vous mettre en danger.

0: 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Alerte, véhicule à contresens.
1: Attention, un véhicule roule toujours à contresens. Vous êtes concerné si vous roulez sur l'autoroute A355 entre sur l'axe Colmar-Mulhouse en direction de l'autoroute A4 et de 15 rues après la sortie numéro 1 Bruche et avant la jonction à Ittenheim. Ce véhicule à contresens roule sur les mêmes voies que vous mais face à vous. C'est pour cette raison que dans ce secteur vous êtes à l'arrêt au niveau des péages puisque les barrières sont baissées dans un périmètre d'environ 40 km pour votre sécurité. Respectez les distances de sécurité pour mieux apercevoir ce véhicule. Surtout, ne doublez pas le véhicule qui vous précède pour ne pas vous mettre en danger.
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1: Bonjour et merci d'écouter Radio Vinci Autoroute. Au programme des prochaines minutes, de la musique, l'essentiel de l'actualité nationale et internationale, la météo et tout de suite le point trafic.
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1: Vous vous trouvez en Alsace ce matin, vous traversez l'agglomération de Strasbourg via l'A355. Il n'y a ni incident, ni accident, ni bouchon sur cet axe de contournement ouest de la ville.

0: 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Comme promis, on fait un tour d'horizon de l'actualité et des prévisions météo du jour.
1: Les gendarmes, le feu a parcouru 2 hectares avant d'être maîtrisé, tandis que les pompiers sont toujours à pied d'œuvre sur l'autre incendie très important dans ce secteur qui a détruit près de 5000 hectares. Les soldats du feu mobilisés également dans le centre du pays. Le département de l'Indre fait face à l'un des plus gros incendies de son histoire. 700 hectares de végétation brûlée autour de la commune de Saint-Michel-en-Bray, à l'ouest de Châteauroux. Et puis dans la Drôme, le dernier bilan fait état de 3500 hectares détruits à Die, où la préfecture a ordonné de nouvelles évacuations préventives. Sur le front de la canicule, pas de baisse des températures avant au moins le 14 juillet, c'est-à-dire mardi prochain. Et c'est ce que nous dit Météo France, qui a décidé également de faire passer 9 départements en vigilance rouge à partir de demain midi, des départements de l'ouest

0: météo détaillé dans un instant. À retenir également la mise en examen du sénateur Francis Spinner, l'élu RR et LR, est soupçonné de corruption passive. Il aurait attribué un logement social à une femme en échange de relations sexuelles quand il était maire du 16e arrondissement de Paris, des faits que le sénateur dit contester avec la plus grande fermeté. La tapisserie de Bayeux quitte sa Normandie. Le transfert inédit de la célèbre broderie a débuté en fin de journée, direction Londres, pour un prêt d'un an au British Museum. Un voyage très sécurisé en camion et dans un double caisson conçu pour réduire les vibrations. Et puis la Coupe du Monde de football, pas de but pour l'instant entre la France et le Maroc, 0-0 à la mi-temps de ce quart de finale au cours duquel Kylian Mbappé a raté un pénalty. Il est 23h02, vous connaissez l'essentiel de l'actualité. Dans un instant, le trafic après la météo. À plus de 40 degrés relevés encore cet après-midi dans le sud de la France et les températures vont encore malheureusement progresser sans doute dans les prochains jours. Pas de baisse avant au moins donc le milieu de la semaine prochaine, dit Météo France. Et je rappelle que demain midi, nous avons des départements qui vont passer du orange à la rouge sur la carte vigilance de Météo France. Département en vigilance rouge à l'ouest. Il s'agit des Deux-Sèvres, de la Vienne, de la Vendée, de la Loire-Atlantique, du Maine-et-Loire, de la Sarthe, de la Mayenne, de l'Ille-et-Vilaine et du Morbihan.
1: Le son... Musique et trafic à suivre dans quelques kilomètres. Le 107.7 vous accompagne ce matin et tout au long de la journée sur le contournement ouest de Strasbourg.

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1: Une matinée où ça roule bien, pas d'incident en cours si vous êtes à l'ouest de Strasbourg sur l'A355. Pour autant, conservez de bonnes distances de sécurité avec le véhicule devant vous.
2: La somnolence est aujourd'hui la première cause d'accidents mortels sur autoroute. 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
1: 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La route en musique sur le 107.7. Prochain point sur vos conditions de circulation du matin dans quelques minutes.
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1: Vous circulez dans l'agglomération de Strasbourg sur l'A355, vous arrivez peut-être de Metz, Nancy, Haguenau, Molsheim ou Colmar. Eh bien sachez que c'est fluide pour ce début de journée.

0: milieu de l'agitation bien connue de Marseille, il y a en 1998 un taxi qui ne passe pas inaperçu.
1: 306.
2: Sans votre respect, chef. Je crois plutôt que c'était une 406. Hein.
0: À son volant, Daniel Morales, interprété par Samina Seri, livreur de pizza, troquant son scooter pour une Peugeot 406. Qui à première vue n'a rien d'extraordinaire.
3: Vous avez commandé un taxi, Emilien ?
4: Ah non, mais celui-là, je le connais.
0: Mais après quelques manipulations et un changement de volant, c'est un vrai taxi de course.
5: Dites-moi, elle fait plutôt un joli bruit pour un taxi. Connaisseur ?
0: Prise d'air sur le toit, aileron, essieu variable et un V6 parfois boosté d'un produit à base de pastis, le bolide permet un trajet Vieux-Port, aéroport de Marignane en un temps record.
6: 14 minutes 30 !
7: Eh ben, ça vous laisse le temps de prendre les journaux et peut-être même un petit café. Bon voyage, monsieur.
0: D'autres modifications seront apportées dans Taxi 2 avec des ailes dans la voiture pour planer sur quelques mètres.
8: J'ai un objet non identifié en approche sur la piste numéro 1.
0: Vous remarquerez d'ailleurs que l'on ne voit que l'aile droite se déployer. L'une des voitures modifiées pour ses plans précisément n'avait pas assez de place à bord pour accueillir le mécanisme des deux ailes.
9: Vous pourriez la noter celle-là parce qu'elle est bien.
0: Taxi connaîtra 4 films supplémentaires avec un petit changement de modèle pour le 5. On passe à une 407. La voiture originale, elle, vous attend au musée de l'aventure Peugeot. C'est à Sochaux.
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T'es droite ou t'es de gauche? 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Soit t'es l'un ou soit t'es l'autre. T'es un homme ou bien tu péris. Cultrice ou pathéticienne? Féministe ou la ferme? Soit t'es macho, soit homo. Mais t'es phobe ou sexuel? 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
1: Trafic fluide ce matin sur la 355, vers le nord comme vers le sud, ça roule bien. Vous aimez la musique, ça tombe bien, nous aussi sur le 107.7, alors on continue et le trafic de ce matin revient dans quelques instants.

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1: 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Au programme de ce nouveau quart d'heure, le point sur l'actualité, la météo, de la musique et d'abord le trafic.
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1: 25 km d'autoroute sans incident. Si vous roulez sur l'A355, direction l'A4, vers Paris, Metz, Nancy, ou direction l'A35, vers Colmar et Mulhouse, ça reste fluide ce matin.

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1: Les gendarmes, le feu a parcouru 2 hectares avant d'être maîtrisé, tandis que les pompiers sont toujours à pied d'œuvre sur l'autre incendie très important dans ce secteur qui a détruit près de 5000 hectares. Les soldats du feu mobilisés également dans le centre du pays. Le département de l'Indre fait face à l'un des plus gros incendies de son histoire. 700 hectares de végétation brûlée autour de la commune de Saint-Michel-en-Brenne, à l'ouest de Châteauroux. Et puis dans la Drôme, le dernier bilan fait état de 3500 hectares détruits à Die, où la préfecture a ordonné de nouvelles évacuations préventives. Sur le front de la canicule, pas de baisse des températures avant au moins le 14 juillet, c'est-à-dire mardi prochain. Et c'est ce que nous dit Météo France, qui a décidé également de faire passer 9 départements en vigilance rouge à partir de demain midi, des départements de l'ouest. Météo détaillé dans un instant. À retenir également la mise en examen du sénateur Francis Spinner, l'élu RR et LR, est soupçonné de corruption passive. Il aurait attribué un logement social à une femme en échange de relations sexuelles quand il était maire du 16e arrondissement de Paris, des faits que le sénateur dit contester avec la plus grande fermeté. La tapisserie de Bayeux quitte sa Normandie. Le transfert inédit de la célèbre broderie a débuté en fin de journée, direction Londres, pour un prêt d'un an au British Museum, un voyage très sécurisé en camion et dans un double caisson conçu pour réduire les vibrations. Et puis la Coupe du Monde de football, pas de but pour l'instant entre la France et le Maroc, 0-0 à la mi-temps de ce quart de finale au cours duquel Kylian Mbappé a raté un pénalty. Il est 23h02, vous connaissez l'essentiel de l'actualité, dans un instant le trafic après la météo. À plus de 40 degrés relevés encore cet après-midi dans le sud de la France, et les températures vont encore malheureusement progresser sans doute dans les prochains jours. Pas de baisse avant au moins donc le milieu de la semaine prochaine, dit Météo France. Et je rappelle que

0: Demain midi, nous avons des départements qui vont passer du orange à la rouge sur la carte vigilance de Météo France. Département en vigilance rouge à l'ouest, il s'agit des Deux-Sèvres, de la Vienne, de la Vendée, de la Loire-Atlantique, du Maine-et-Loire, de la Sarthe, de la Mayenne, de l'Ille-et-Vilaine et du Morbihan.
1: La route se fait en musique avec à tout moment une interruption de nos programmes pour parler d'une éventuelle difficulté en cours sur votre trajet matinal. 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
1: Un début de journée calme à l'ouest de Strasbourg. L'autoroute A355 est fluide vers le nord, Paris, Metz, Nancy, comme vers le sud, Colmar et Mulhouse.
2: Les agents routiers interviennent sur les voies, décalez-vous et ralentissez pour passer à leur hauteur en toute sécurité. On écoute ce même message en allemand.
3: Bei Autobahnfahrten werden Sie bestimmt auf Strecken stoßen, wo Sicherheits- oder Arbeitskräfte im Einsatz sind. 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
1: Vous vous trouvez sur le contournement ouest de Strasbourg ce matin, et bien que vous rouliez vers Paris-Metz, Karlsruhe ou vers Colmar et Mulhouse, pas d'incident en cours.

0: tous au parc.
1: Voilà arrivé à la réserve africaine de Sigean pour un safari, pas comme les autres. Aujourd'hui, pas besoin de prendre l'avion. Ici, ce sont les animaux qui viennent à notre rencontre. Pour découvrir le site, j'ai rejoint Gabriel De Jésus, le responsable communication de la réserve, pour commencer le safari.
2: Bienvenue sur ce magnifique parc de 360 hectares. Donc là, je vous invite à entamer la partie que l'on appelle safari, qui est la partie voiture, qui dure environ une heure.
1: Eh bien, c'est parti.
2: Nous allons découvrir des buffles nains, il y a aussi des zèbres, il y a des gnous. Nous allons voir aussi des autruches et des girafes.
1: Et dès les premiers mètres, le décor change complètement. La route serpente entre de grands espaces ouverts. Et très vite d'ailleurs, les premiers animaux apparaissent.
2: Alors, réserve africaine de Sigean, on pourrait croire qu'il n'y a que des animaux africains. Mmh. Or, il y a quand même quelques espèces qui viennent d'autres continents, comme par exemple ce que nous nous apprêtons à découvrir maintenant, qui est l'ours à collier. Qu'on appelle aussi l'ours du Tibet.
1: Donc à tout moment, on peut se retrouver avec un ours devant la voiture.
2: Oui, je pense que c'est même le cas là.
1: Ah bah voilà, il fallait poser la question.
2: Voilà un bouchon.
1: Donc, voilà, écoutez, un bouchon avec des ours sur la route, ben, pourquoi pas.
3: J'ai bien aimé le passage avec les ours parce qu'ils étaient vraiment au milieu du passage avec les voitures. Donc ça, c'était vraiment chouette. On avait l'impression d'être vraiment en safari.
4: Et ben le plus près de la voiture, ça a été les ours.
1: Après le parcours en voiture, il est l'heure pour nous de poursuivre le safari à pied, cette fois avec de bonnes chaussures, c'est préférable. La visite se transforme en véritable aventure familiale.
2: Nous allons découvrir d'autres animaux, comme par exemple les chimpanzés, les guépards, les lycaons. Il y a le vivarium avec les reptiles, varan, caméléon, crocodile, boa.
5: C'est un caméléon ?
4: Ouais.
5: Regarde, tout là-haut, tu le vois ou pas ?
4: Ah oui.
6: Bon, bah, du coup, il y a un crocodile à côté de nous et qui bouge pas du tout. Du coup, on l'observe de très proche et ça, c'est impressionnant.
1: Et voilà, la visite touche à sa fin. Pour faciliter vos recherches, pour ne pas vous perdre dans la réserve, il existe une application gratuite que vous pouvez télécharger, Sigean. Elle vous guidera grâce à votre géolocalisation. La réserve africaine de Sigean est facilement accessible depuis l'autoroute A9, sortie 38, Narbonne Sud, puis suivre la direction de Sigean-Perpignan.
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1: Vous vous trouvez en Alsace ce matin, vous traversez l'agglomération de Strasbourg via l'A355. Il n'y a ni incident, ni accident, ni bouchon sur cet axe de contournement ouest de la ville. Vous roulez au cœur de l'Alsace sur l'A355 ce matin et la musique du 107.7 vous accompagne. Nous revenons à vos conditions de circulation dans quelques instants.

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1: Vous êtes bien sur Radio Vinci Autoroute, le programme qui commence, de la musique, les temps forts de l'actualité, la météo et tout de suite vos conditions de circulation.
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1: Une matinée où ça roule bien, pas d'incident en cours si vous êtes à l'ouest de Strasbourg sur l'A355. Pour autant, conservez de bonnes distances de sécurité avec le véhicule devant vous.

0: Radio Vinci Autoroute vous accompagne dès ce matin. 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
1: Les gendarmes, le feu a parcouru 2 hectares avant d'être maîtrisé, tandis que les pompiers sont toujours à pied d'œuvre sur l'autre incendie très important dans ce secteur qui a détruit près de 5000 hectares. Les soldats du feu mobilisés également dans le centre du pays. Le département de l'Indre fait face à l'un des plus gros incendies de son histoire. 700 hectares de végétation brûlés autour de la commune de Saint-Michel-en-Brenne, à l'ouest de Châteauroux. Et puis dans la Drôme, le dernier bilan fait état de 3 500 hectares détruits à Die, où la préfecture a ordonné de nouvelles évacuations préventives. Sur le front de la canicule, pas de baisse des températures avant au moins le 14 juillet, c'est-à-dire mardi prochain. Et c'est ce que nous dit Météo France, qui a décidé également de faire passer 9 départements en vigilance rouge à partir de demain midi, des départements de l'Ouest. Météo détaillé dans un instant. À retenir également la mise en examen du sénateur Francis Spinner, l'élu RR et LR, et sous soupçonné de corruption passive. Il aurait attribué un logement social à une femme en échange de relations sexuelles quand il était maire du 16e arrondissement de Paris, des faits que le sénateur dit contester avec la plus grande fermeté. La tapisserie de Bayeux quitte sa Normandie. Le transfert inédit de la célèbre broderie a débuté en fin de journée, direction Londres, pour un prêt d'un an au British Museum. Un voyage très sécurisé en camion et dans un double caisson conçu pour réduire les vibrations. Et puis la Coupe du Monde de football, pas de but pour l'instant entre la France et le Maroc, 0-0 à la mi-temps de ce quart de finale au cours duquel Kylian Mbappé a raté un pénalty. Il est 23h02, vous connaissez l'essentiel de l'actualité, dans un instant le trafic après la météo. À plus de 40 degrés relevés encore cet après-midi dans le sud de la France, et les températures vont encore malheureusement progresser sans doute dans les prochains jours. Pas de baisse avant au moins donc le milieu de la semaine prochaine, dit Météo France. Et je rappelle que demain midi, nous avons des départements qui vont passer du

0: toujours orange à la rouge sur la carte vigilance de Météo France, département en vigilance rouge à l'ouest. Il s'agit des Deux-Sèvres, de la Vienne, de la Vendée, de la Loire-Atlantique, du Maine-et-Loire, de la Sarthe, de la Mayenne, de l'Ille-et-Vilaine et du Morbihan.
1: Musique et trafic à suivre dans quelques kilomètres. Le 107.7 vous accompagne ce matin et tout au long de la journée sur le contournement ouest de Strasbourg.

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1: Vous circulez dans l'agglomération de Strasbourg sur l'A355, vous arrivez peut-être de Metz, Nancy, Haguenau, Molsheim ou Colmar. Eh bien sachez que c'est fluide pour ce début de journée.
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1: Trafic fluide ce matin sur la 355 vers le nord comme vers le sud, ça roule bien.

0: Sex and the City, c'est l'histoire de Carrie, Miranda, Charlotte et Samantha, quatre amies new-yorkaises qui partagent leur vie, leurs amours et leurs questionnements au cœur de Manhattan.
1: Alors, il est bien évident que moi, je finirai par trouver le bonheur, alors que Big, lui, finira sa vie vieux et sale et je le plains. Ouais, vraiment, j'ai de la peine pour lui.
2: Salut.
3: Comment ça va, bébé?
2: Quoi de neuf à Napa?
3: J'ai mis la maison en vente. Attention New York.
0: Bienvenue à New York, avenue animée, terrasse branchée, vitrine élégante et nuit qui ne s'arrête jamais.
4: Il n'y a rien de plus beau qu'un été à New York, avec ses chaudes journées et ses soirées encore plus chaudes. Il y a toujours quelque chose d'inattendu au détour d'une rue.
0: Entre brunch, soirée mondaine et balade dans les rues de la ville, la série transforme la Big Apple en véritable carte postale urbaine, symbole de liberté, de mode et d'effervescence.
5: Carrie, tu as des nouvelles d'Aidan?
6: Oui, j'ai reçu une carte postale aujourd'hui.
5: Super, il t'a écrit quoi?
6: Rien.
1: J'ai de la pitié pour Big, je t'assure que c'est vrai, parce que en réfléchissant bien à tout ça, j'étais la meilleure chose qui lui soit jamais arrivée.
0: Diffusée à travers le monde, la série a marqué toute une génération et a contribué à façonner l'image d'un New York vibrant et accessible, Sex and the City, à découvrir, à redécouvrir, par exemple sur Canal+.
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1: 25 km d'autoroute sans incident. Si vous roulez sur l'A355, direction l'A4, vers Paris, Metz, Nancy, ou direction l'A35, vers Colmar et Mulhouse, ça reste fluide ce matin. Vous aimez la musique, ça tombe bien, nous aussi sur le 107.7, alors on continue. Et le trafic de ce matin revient dans quelques instants.

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1: Bienvenue sur Radio Vinci Autoroute. Dans un instant, nous ferons un tour d'horizon de l'actu et de la météo, et puis évidemment un peu de musique, et tout de suite, le point sur vos conditions de circulation.
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1: Un début de journée calme à l'ouest de Strasbourg. L'autoroute A355 est fluide vers le nord, Paris, Metz, Nancy, comme vers le sud, Colmar et Mulhouse.

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1: Les gendarmes, le feu a parcouru 2 hectares avant d'être maîtrisé, tandis que les pompiers sont toujours à pied d'œuvre sur l'autre incendie très important dans ce secteur qui a détruit près de 5000 hectares. Les soldats du feu mobilisés également dans le centre du pays. Le département de l'Indre fait face à l'un des plus gros incendies de son histoire. 700 hectares de végétation brûlée autour de la commune de Saint-Michel-en-Brenne, à l'ouest de Châteauroux. Et puis dans la Drôme, le dernier bilan fait état de 3500 hectares détruits à Die, où la préfecture a ordonné de nouvelles évacuations préventives. Sur le front de la canicule, pas de baisse des températures avant au moins le 14 juillet, c'est-à-dire mardi prochain. Et c'est ce que nous dit Météo France, qui a décidé également de faire passer 9 départements en vigilance rouge à partir de demain midi, des départements de l'ouest. Météo détaillé dans un instant. À retenir également la mise en examen du sénateur Francis Spinner, l'élu RR et LR, est soupçonné de corruption passive. Il aurait attribué un logement social à une femme en échange de relations sexuelles quand il était maire du 16e arrondissement de Paris, des faits que le sénateur dit contester avec la plus grande fermeté. La tapisserie de Bayeux quitte sa Normandie. Le transfert inédit de la célèbre broderie a débuté en fin de journée, direction Londres pour un prêt d'un an au British Museum, un voyage très sécurisé en camion et dans un double caisson conçu pour réduire les vibrations. Et puis la Coupe du Monde de football, pas de but pour l'instant entre la France et le Maroc, 0-0 à la mi-temps de ce quart de finale au cours duquel Kylian Mbappé a raté un pénalty. Il est 23h02, vous connaissez l'essentiel de l'actualité, dans un instant le trafic après la météo. À plus de 40 degrés relevés encore cet après-midi dans le sud de la France. Les températures vont encore malheureusement progresser sans doute dans les prochains jours. Pas de baisse avant au moins donc le milieu de la semaine prochaine, dit Météo France. Et je rappelle que demain midi, nous avons des départements qui vont passer du orange à la rouge sur la carte vigilance de Météo France. Département en vigilance rouge à l'ouest. Il s'agit des Deux-Sèvres, de la Vienne, de la Vendée, de la Loire-Atlantique, du Maine-et-Loire, de la Sarthe, de la Mayenne, de l'Ille-et-Vilaine et du Morbihan.
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1: Vous vous trouvez sur le contournement ouest de Strasbourg ce matin, et bien que vous rouliez vers Paris-Metz, Karlsruhe ou vers Colmar et Mulhouse, pas d'incident en cours.
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1: Vous vous trouvez en Alsace ce matin, vous traversez l'agglomération de Strasbourg via l'A355. Il n'y a ni incident, ni accident, ni bouchon sur cet axe de contournement ouest de la ville.

0: milieu de l'agitation bien connue de Marseille, il y a en 1998 un taxi qui ne passe pas inaperçu.
1: 306.
2: Sans votre respect, chef. Je crois plutôt que c'était une 406. Hein.
0: À son volant, Daniel Morales, interprété par Samina Seri, livreur de pizza, troquant son scooter pour une Peugeot 406 qui, à première vue, n'a rien d'extraordinaire.
3: Vous avez commandé un taxi, Emilien ?
4: Ah non, mais celui-là, je le connais.
0: Mais après quelques manipulations et un changement de volant, c'est un vrai taxi de course.
5: Dites-moi, elle fait plutôt un joli bruit pour un taxi. Connaisseur ?
0: Prise d'air sur le toit, aileron, essieu variable et un V6 parfois boosté d'un produit à base de pastis, le bolide permet un trajet Vieux-Port, aéroport de Marignane en un temps record.
6: 14 minutes 30.
7: Eh ben ça vous laisse le temps de prendre les journaux et peut-être même un petit café. Bon voyage, monsieur.
0: D'autres modifications seront apportées dans Taxi 2 avec des ailes dans la voiture pour planer sur quelques mètres.
8: J'ai un objet non identifié en approche sur la piste numéro 1.
0: Vous remarquerez d'ailleurs que l'on ne voit que l'aile droite se déployer. L'une des voitures modifiées pour ses plans précisément n'avait pas assez de place à bord pour accueillir le mécanisme des deux ailes.
9: Vous pourriez la noter celle-là parce qu'elle est bien.
0: Taxi connaîtra 4 films supplémentaires avec un petit changement de modèle pour le 5. On passe à une 407. La voiture originale, elle, vous attend au musée de l'aventure Peugeot. C'est à Sochaux.
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1: Une matinée où ça roule bien, pas d'incident en cours si vous êtes à l'ouest de Strasbourg sur l'A355. Pour autant, conservez de bonnes distances de sécurité avec le véhicule devant vous. Vous roulez au cœur de l'Alsace sur l'A355 ce matin et la musique du 107.7 vous accompagne. Nous revenons à vos conditions de circulation dans quelques instants.

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1: Bienvenue sur Radio Vinci Autoroute dans ce nouveau quart d'heure de la musique pour vous accompagner. L'essentiel de l'info, ici et ailleurs, la météo et d'abord un point complet sur le trafic.
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1: Au cœur de la région Grand Est, vous passez à l'ouest de Strasbourg via l'A355. Autoroute fluide, aussi bien direction Paris-Metz, Karlsruhe, que direction Colmar et Mulhouse.

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1: Les gendarmes, le feu a parcouru 2 hectares avant d'être maîtrisé, tandis que les pompiers sont toujours à pied d'œuvre sur l'autre incendie très important dans ce secteur qui a détruit près de 5000 hectares. Les soldats du feu mobilisés également dans le centre du pays. Le département de l'Indre fait face à l'un des plus gros incendies de son histoire. 700 hectares de végétation brûlée autour de la commune de Saint-Michel-en-Brenne, à l'ouest de Châteauroux. Et puis dans la Drôme, le dernier bilan fait état de 3500 hectares détruits à Die, où la préfecture a ordonné de nouvelles évacuations préventives. Sur le front de la canicule, pas de baisse des températures avant au moins le 14 juillet, c'est-à-dire mardi prochain. Et c'est ce que nous dit Météo France, qui a décidé également de faire passer 9 départements en vigilance rouge à partir de demain midi, des départements de l'Ouest. Météo détaillée dans un instant. À retenir également la mise en examen du sénateur Francis Spinner, l'élu RR et LR, est soupçonné de corruption passive. Il aurait attribué un logement social à une femme en échange de relations sexuelles quand il était maire du 16e arrondissement de Paris, des faits que le sénateur dit contester avec la plus grande fermeté. La tapisserie de Bayeux quitte sa Normandie. Le transfert inédit de la célèbre broderie a débuté en fin de journée, direction Londres, pour un prêt d'un an au British Museum, un voyage très sécurisé en camion et dans un double caisson conçu pour réduire les vibrations. Et puis la Coupe du Monde de football, pas de but pour l'instant entre la France et le Maroc, 0-0 à la mi-temps de ce quart de finale au cours duquel Kylian Mbappé a raté un pénalty. Il est 23h02, vous connaissez l'essentiel de l'actualité, dans un instant le trafic après la météo. À plus de 40 degrés relevés encore cet après-midi dans le sud de la France, et les températures vont encore malheureusement progresser sans doute dans les prochains jours. Pas de baisse avant au moins donc le milieu de la semaine prochaine, dit Météo France. Et je rappelle que demain midi, nous avons des départements qui vont passer du orange à la rouge sur la carte vigilance de Météo France. Département en vigilance rouge à l'ouest, il s'agit des Deux-Sèvres, de la Vienne, de la Vendée, de la Loire-Atlantique, du Maine-et-Loire, de la Sarthe, de la Mayenne, de l'Ille-et-Vilaine et du Morbihan.
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1: Vous roulez à l'ouest de Strasbourg sur l'A355, pas d'incident à signaler. C'est un trafic fluide au cœur de cette agglomération strasbourgeoise.
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0: Vous êtes à proximité de Strasbourg sur l'A355. Bonne route à tous. Nous nous intéressons à l'état du trafic très vite. En attendant, un peu de musique sur le 107.7.
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0: véhicule à contresens.
1: Et attention, on nous signale un véhicule à contresens. Vous êtes concerné si vous roulez sur l'A355, le contournement ouest de Strasbourg, et plus particulièrement secteur d'Ittenheim. Vous roulez en direction du nord, ce véhicule à contresens roulerait sur les mêmes voies que vous, mais face à vous, il semblerait qu'il fasse une marche arrière au niveau de la barrière de péage d'Ittenheim.
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1: Attention, un véhicule roule toujours à contresens. Vous êtes concerné si vous roulez sur l'autoroute A355 entre sur l'axe Colmar-Mulhouse en direction de l'autoroute A4 et de 15 rues après la sortie numéro 1 Bruche et avant la jonction à Ittenheim. Ce véhicule à contresens roule sur les mêmes voies que vous mais face à vous. C'est pour cette raison que dans ce secteur, vous êtes à l'arrêt au niveau des péages puisque les barrières sont baissées dans un périmètre d'environ 40 km pour votre sécurité. Respectez les distances de sécurité pour mieux apercevoir ce véhicule. Surtout, ne doublez pas le véhicule qui vous précède pour ne pas vous mettre en danger.

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1: L'infotrafic, comme chaque quart d'heure sur le 107.7 avec une A355 où ça roule bien, que vous arriviez notamment de Mulhouse, Colmar, Paris, Metz ou Nancy. Vous contournez Strasbourg par l'ouest sur l'A355. À l'écoute du 107.7, vous savez tout de l'état du trafic. La circulation dans la région, on y revient dans quelques minutes.

Et vous roulez sur l'autoroute A355, le contournement ouest de Strasbourg. Sachez que ça se passe plutôt bien pour le moment sur cette autoroute. Quel que soit votre sens de circulation, il n'y a pas de difficulté particulière à signaler.

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1: Merci de rester à l'écoute de Radio Vinci Autoroute. Dans les prochaines minutes, votre dose de musique, un tour d'horizon de l'actualité nationale et internationale, la météo et maintenant le point sur le trafic.
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2: Sur l'autoroute A355, le contournement ouest de Strasbourg. Sachez que ça se passe plutôt bien pour le moment sur cette autoroute. Quel que soit votre sens de circulation, il n'y a pas de difficulté particulière à signaler.

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2: Bonjour. Un peu moins de 40 000 hectares de végétation ont été brûlés en France depuis le début de l'année, a annoncé ce matin le ministre de l'Intérieur, Laurent Nunez. 111 personnes ont par ailleurs été interpellées dans tout le pays. Le risque d'incendie reste très élevé aujourd'hui puisque 27 départements sont en risque élevé donc de feux de forêt du sud-ouest au sud-est. Dans le Var, la situation évolue plutôt favorablement face aux incendies déclenchés hier qui ont été fixés, qui ont parcouru 200 hectares et provoqué la destruction de plusieurs habitations. Les feux devraient être fixés avant la fin de la matinée selon les sapeurs-pompiers. Enfin, 6 départements qui bordent la Méditerranée plus les 2 départements corses sont en vigilance orange pour canicule. La France donc en proie aussi à la sécheresse qui n'est pas sans conséquence pour les cultures. La production française de blé est estimée à 30,8 millions de tonnes en 2026 par le groupe spécialiste des matières premières Argus Media. C'est en deçà de la première estimation officielle et nettement en dessous des attentes du fait d'une succession d'aléas climatiques. À l'étranger, la capitale russe, Moscou, et sa région ont subi dans la nuit une vaste attaque de drones ukrainiens qui a fait 10 blessés et provoqué un incendie sur un important site industriel. Au Moyen-Orient, au moins une personne a été tuée et plusieurs blessés lors de frappes américaines nocturnes dans le nord-ouest de l'Iran. Malgré la reprise des hostilités il y a presque 2 semaines entre les deux pays, les efforts diplomatiques se poursuivent via des médiateurs. Le Pakistan, le Qatar et Oman sont impliqués notamment dans les médiations entre Téhéran et Washington. En sport, l'Espagne, championne du monde pour la 2e fois grâce à sa victoire hier soir 1-0 face à l'Argentine en finale du Mondial aux États-Unis. Notez qu'en marge des célébrations dans la péninsule ibérique, un adolescent espagnol est mort dans l'ouest du pays. En France, le sélectionneur Didier Deschamps restera dans les mémoires comme celui qui a repositionné les Bleus tout en haut du football mondial de son arrivée sur le banc de l'équipe de France en juillet 2012 à la fin de son aventure samedi soir face à l'Angleterre. Concernant sa succession, la ministre des Sports n'a pas confirmé l'arrivée de Zinedine Zidane à la tête de l'équipe de France, mais Marina Ferrari a déclaré chez nos confrères d'RTL qu'elle serait une chance pour les Bleus. Il est 11h passé de 2 minutes, c'est la fin de ce flash. Dans un instant, vos conditions de circulation, ce sera juste après un mot de météo. Et cette vigilance donc orange à la canicule qui concerne notamment les départements de l'Hérault, du Gard, des Bouches-du-Rhône, du Var et les 2 départements en Corse. Il y a également une vigilance au feu de forêt hein, du sud-ouest au sud-est. Soyez extrêmement prudents pour cette journée. C'est encore le soleil hein, qui domine avec quelques petits passages nuageux mais vraiment sans aucune conséquence. Quelques orages pourraient, cela dit, se déclencher en fin d'après-midi du côté du Roussillon. Côté température, c'est respirable au nord, moins au sud. 23 degrés attendus cet après-midi à Brest. 23 aussi à Paris. 24 à Strasbourg comme à Rennes. Il fera 25 degrés à Orléans. 26 degrés à Nantes, Tours et Bourges. 28 degrés du côté de Bayonne. 29 degrés à La Rochelle. 33 à Bordeaux et jusqu'à 35 à Toulouse.
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1: Un véhicule est signalé effectivement à contresens sur l'autoroute A355, le contournement ouest de Strasbourg. Ce véhicule à contresens roulerait sur les mêmes voies que vous, mais face à vous, donc soyez vigilants, quel que soit votre sens de circulation.
2: Lors de votre voyage sur autoroute, vous allez sûrement croiser une zone où interviennent les services de sécurité. Ralentissez.

0: Des pauses régulières le long de votre parcours, c'est indispensable pour rester bien concentré sur votre conduite. Les aires de repos et de service sont là pour ça. On continue, nous, en musique. Rendez-vous dans une dizaine de minutes, à peine, pour un nouveau point trafic avec la rédaction du 107.7.
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1: Vous voyagez à l'écoute du 107.7 sur la 355 qui vous permet de contourner Strasbourg par l'ouest. Vous arrivez de Colmar, Célestat, Molsheim, Haguenau, Brumath ou encore Metz. Eh bien, sachez que le trafic est fluide.

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1: Au cœur de la région Grand Est, vous passez à l'ouest de Strasbourg via l'A355. Autoroute fluide, aussi bien direction Paris-Metz, Karlsruhe que direction Colmar et Mulhouse. La musique et le trafic à l'honneur sur le 107.7. Comment ça roule sur l'A355 à l'ouest de Strasbourg? Vous saurez ça dans quelques minutes.
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1: Radio Vinci Autoroute vous accompagne au programme dans ce quart d'heure de la musique, un résumé des grandes infos en France et à l'international, la météo et tout de suite votre point trafic.
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1: Vous roulez à l'ouest de Strasbourg sur l'A355, pas d'incident à signaler. C'est un trafic fluide au cœur de cette agglomération strasbourgeoise.

0: Bonjour. Les sapeurs-pompiers espèrent fixer très rapidement l'incendie qui s'est déclaré hier après-midi dans les communes de Tarado puis Les Arcs dans le Var. 360 sapeurs-pompiers mobilisés sur l'incendie qui a parcouru donc près de 200 hectares. 4 habitations ont brûlé ainsi qu'une quinzaine de véhicules. 10 maisons ont été endommagées d'après la préfecture. Dans les Hautes-Pyrénées, un incendie qui ne menace pas d'habitation a parcouru en une douzaine de jours une centaine d'hectares à flanc de montagne dans les Pyrénées, donc près du pic du Midi, et n'est toujours pas totalement maîtrisé selon les pompiers. Au total, 27 départements du sud-ouest au sud-est de l'Hexagone sont en risque élevé de feux de forêt. Les ossements retrouvés dans la commune de Mayoc, dans le Tarn, sont bien ceux de Delphine Ossaguel. On comprend aujourd'hui qu'on ne retrouvera jamais le corps de Delphine et que l'on devra se contenter de 2 fémurs, déplore Mourad Batik, l'avocat d'une partie de la famille de la victime. À l'étranger, l'Iran presse le gendarme onusien du nucléaire, l'Agence internationale de l'énergie atomique, de condamner les frappes américaines ayant visé une centrale nucléaire en construction à Darkovine, dans le sud-ouest du pays. Par ailleurs, le détroit d'Ormuz ne peut servir à menacer la sécurité de l'Iran, déclare la diplomatie iranienne. Téhéran et Washington se disputent le contrôle de cette voie navigable stratégique. Ce matin, les gardiens de la Révolution ont affirmé avoir arrêté par la force 2 nouveaux pétroliers qui tentaient de le franchir. L'agence de sécurité maritime britannique UKMTO a pour sa part rapporté qu'un navire a été touché par un projectile dans le détroit, entraînant un incendie et l'évacuation de son équipage. Le travailliste Andy Burnham prend ses fonctions de Premier ministre au Royaume-Uni aujourd'hui et entend incarner à Downing Street un changement de style et de politique dans un pays confronté à des défis économiques et sociaux majeurs. À 56 ans, celui qui était le maire du Grand Manchester jusqu'au mois dernier succède au démissionnaire Keir Starmer, entré à Downing Street il y a deux ans après une victoire écrasante du Labour aux législatives qui avait mis fin à 14 ans de pouvoir conservateur. Enfin, 2 ans après son sacre continental, l'Espagne a remporté son 2e titre en Coupe du Monde de football hier soir à New York en dominant l'Argentine 1-0 à l'issue des prolongations. Les joueurs de la Roja sont attendus dans moins d'une heure à Madrid, le trophée doré de la Coupe du Monde dans ses bagages. Les joueurs seront reçus par le roi et le Premier ministre et ensuite ils monteront à bord d'un bus à Impérial pour défiler dans le centre de la capitale. Il est midi passé de 2 minutes, c'est la fin de ce flash. Dans un instant, vos conditions de circulation juste après la météo. Et du grand soleil toujours sur l'ensemble de l'Hexagone. Je vous rappelle que plusieurs départements du sud-ouest sont en vigilance orange pour feux de forêt. Donc soyez vraiment vigilants si vous devez faire une promenade peut-être en forêt. Sachez que cet après-midi, les températures resteront chaudes justement dans le sud-ouest avec environ 35 degrés du côté de Toulouse, 33 à Tarbes, 32 à Bordeaux, 29 au Pays Basque. Ailleurs, c'est plus respirable si je puis dire, avec 23 degrés à Brest, 24 à Rennes comme à Strasbourg, 24 également à Paris, 25 degrés à Orléans et 26 en région Centre-Val de Loire. Un petit coup d'œil sur ce qui nous attend demain, mardi, avec un ciel absolument tout bleu partout dans l'Hexagone et des températures qui le matin oscilleront entre 17 et 20 degrés dans le nord et l'après-midi dans le sud entre 24 et 27 degrés. L'après-midi, le thermomètre atteint 33 degrés au maximum du côté de Toulouse.
1: Le 177, c'est la garantie de rouler en toute sécurité sur le contournement ouest de Strasbourg. Nous reparlons de vos conditions de circulation après les tubes d'hier et d'aujourd'hui.

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1: Ça roule correctement en ce moment sur le contournement ouest de Strasbourg, vers le nord comme vers le sud de l'Alsace. Trafic fluide sur la 355.
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0: 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Le 107.7 revient pour vous sur le trafic chaque quart d'heure. Et vous le savez, à chaque nouvelle difficulté rencontrée sur la route, nous n'hésitons pas à interrompre nos programmes. Prochain point trafic dans une poignée de minutes.
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2: L'infotrafic, comme chaque quart d'heure sur le 107.7 avec une A355 où ça roule bien, que vous arriviez notamment de Mulhouse, Colmar, Paris, Metz ou Nancy.

0: tous au parc.
1: Voilà arrivé à la réserve africaine de Sigean pour un safari, pas comme les autres. Aujourd'hui, pas besoin de prendre l'avion. Ici, ce sont les animaux qui viennent à notre rencontre. Pour découvrir le site, j'ai rejoint Gabriel De Jésus, le responsable communication de la réserve, pour commencer le safari.
2: Bienvenue sur ce magnifique parc de 360 hectares. Donc là, je vous invite à entamer la partie que l'on appelle safari, qui est la partie voiture, qui dure environ une heure.
1: Eh bien, c'est parti.
2: Nous allons découvrir des buffles nains, il y a aussi des zèbres, il y a des gnous. Nous allons voir aussi des autruches et des girafes.
1: Et dès les premiers mètres, le décor change complètement. La route serpente entre de grands espaces ouverts. Et très vite d'ailleurs, les premiers animaux apparaissent.
2: Alors, réserve africaine de Sigean, on pourrait croire qu'il n'y a que des animaux africains. Or, il y a quand même quelques espèces qui viennent d'autres continents. Comme par exemple, ce que nous nous apprêtons à découvrir maintenant, qui est l'ours à collier. Qu'on appelle aussi l'ours du Tibet.
1: Donc à tout moment, on peut se retrouver avec un ours devant la voiture.
2: Oui, je pense que c'est même le cas là.
1: Ah bah, voilà, il fallait poser la question.
2: Voilà un bouchon.
1: Voilà, écoutez, un bouchon avec des ours sur la route, bah, pourquoi pas.
3: J'ai bien aimé le passage avec les ours, parce qu'ils étaient vraiment au milieu du passage avec les voitures. Donc ça, c'était vraiment chouette, on avait l'impression d'être vraiment en safari.
4: Et bah, le plus près de la voiture, ça a été les ours.
1: Après le parcours en voiture, il est l'heure pour nous de poursuivre le safari à pied, cette fois avec de bonnes chaussures, c'est préférable. La visite se transforme en véritable aventure familiale.
2: Nous allons découvrir d'autres animaux, comme par exemple les chimpanzés, les guépards, les lycaons. Il y a le vivarium avec les reptiles. Varan, caméléon, crocodile, boa.
5: C'est un caméléon ?
4: Ouais.
5: Regarde, tout là-haut, tu le vois ou pas ?
4: Ah oui.
6: Bon, bah, du coup il y a un crocodile à côté de nous et qui bouge pas du tout, du coup on l'observe de très proche et ça c'est impressionnant.
1: Et voilà, la visite touche à sa fin. Pour faciliter vos recherches, pour ne pas vous perdre dans la réserve, il existe une application gratuite que vous pouvez télécharger, Sigean. Elle vous guidera grâce à votre géolocalisation. La réserve africaine de Sigean est facilement accessible depuis l'autoroute A9, sortie 38 Narbonne Sud, puis suivre la direction de Sigean Perpignan.
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1: Circulation fluide à l'ouest de Strasbourg. En effet, ça roule bien dans les deux sens de l'A355. Mais si vous apercevez les services de sécurité en intervention, décalez-vous sur la voie opposée pour passer en toute sécurité. 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
1: Merci de votre fidélité à Radio Vinci Autoroute. À suivre, un peu de musique, l'actualité nationale et internationale résumée pour vous, la météo. Mais d'abord, voyons ensemble ce qui se passe sur la route.
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1: Vous empruntez la 355, 25 km d'autoroute à l'ouest de Strasbourg, où la circulation s'écoule sans incident, et ce dans les deux sens de circulation.

0: Merci d'être avec nous. Bonne route. Tout de suite, l'actu nationale et internationale, puis votre météo.
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0: hectares de végétation au total ont été brûlés en France depuis le début de l'année, selon le ministre de l'Intérieur, Laurent Nunez. 111 personnes ont par ailleurs été interpellées dans tout le pays. Le risque d'incendie reste très élevé ce lundi, puisque 27 départements sont donc en risque élevé de feux de forêt du sud-ouest au sud-est. Et puis, 4 départements qui bordent la Méditerranée, plus les 2 départements corse, sont en vigilance orange pour canicule. À Annecy, en Haute-Savoie, l'équipe municipale a-t-elle tenté d'étouffer une affaire de viol ? Reporters sans frontières accuse des membres de la mairie de s'être rués en kiosque début juin pour acheter des centaines de numéros de l'hebdomadaire régional Les Sorts Savoyards afin d'étouffer une affaire de viol mettant en cause le premier adjoint au maire. La mairie conteste ces accusations. L'élu mis en cause a lui néanmoins été placé en retraite ses fonctions par le maire. Le Koweït et Bahreïn ont encore subi des attaques de l'Iran aujourd'hui, menées en représailles à de nouvelles salves américaines sur le pays pour la 9e nuit consécutive. L'armée bahreïnie a annoncé avoir intercepté des attaques aériennes et dénoncé la politique hostile systématique et les attaques criminelles de l'Iran. 16 ans après son premier sacre, l'Espagne a remporté sa 2e Coupe du Monde hier en venant à bout de l'Argentine à l'issue de la prolongation 1-0. Les joueurs de la Roja sont attendus cet après-midi dans la capitale espagnole. Et puis en France, l'Olympique Lyonnais connaît désormais son adversaire pour le 3e tour de qualification de la Ligue des Champions. Il s'agit du club tchèque du Sparta Prague. Enfin, repos en Haute-Savoie ce lundi pour les coureurs du Tour de France cycliste. Demain, place au contre-la-montre individuel, 26 km entre Évian et Thonon-les-Bains sur les rives du lac Léman. 13 heures passées de 2 minutes, c'est la fin de ce flash. Dans un instant, vos conditions de circulation, ce sera juste après la météo. Temps pour cet après-midi, malgré quelques petits passages nuageux sans conséquence du côté notamment de la basse Normandie. Ailleurs, c'est vraiment un beau temps. 23 degrés cet après-midi à Brest, 24 à Paris, Strasbourg et Rennes. Il fera 25 degrés à Orléans, 26 degrés à Nantes, Tours et Bourges, 28 degrés attendus à La Rochelle, 29 à Bayonne, 32 à Bordeaux, 35 à Toulouse. Demain, avec un ciel absolument tout bleu, sans aucun nuage à l'horizon. Il fera au meilleur de l'après-midi 25 degrés à Brest comme à Strasbourg, 25 également à Paris, 26 ce sera la température à Rennes comme à Orléans et à Bourges, 27 degrés pour Tours et Nantes, 28 à Bayonne, 29 à La Rochelle, 32 à Bordeaux, jusqu'à 33 à Toulouse.
1: Vous êtes à proximité de Strasbourg sur l'A355. Bonne route à tous. Nous nous intéressons à l'état du trafic très vite. En attendant, un peu de musique sur le 107.7.

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1: Vous voyagez à l'écoute du 107.7 sur la 355 qui vous permet de contourner Strasbourg par l'ouest. Vous arrivez de Colmar, Sélestat, Molsheim, Haguenau, Brumath ou encore Metz. Eh bien, sachez que le trafic est fluide.
2: Des agents routiers interviennent sur les voies. 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
1: Cœur de la région Grand Est, vous passez à l'ouest de Strasbourg via l'A355, autoroute fluide aussi bien direction Paris-Metz-Karlsruhe que direction Colmar et Mulhouse.

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1: Alors, il est bien évident que moi, je finirai par trouver le bonheur, alors que Big, lui, finira sa vie vieux et sale et je le plains. 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
2: Allez.
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0: Bienvenue à New York. Avenue animée, terrasse branchée, vitrine élégante et nuit qui ne s'arrête jamais.
4: 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Avec ses chaudes journées et ses soirées encore plus chaudes. Il y a toujours quelque chose d'inattendu au détour d'une rue.
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1: Vous roulez à l'ouest de Strasbourg sur l'A355, pas d'incident à signaler. C'est un trafic fluide au cœur de cette agglomération strasbourgeoise. 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
1: Merci d'écouter Radio Vinci Autoroute au programme de ce nouveau quart d'heure de la musique, le point sur l'actualité nationale et internationale, la météo et tout de suite le trafic.
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1: Ça roule correctement en ce moment sur le contournement ouest de Strasbourg, vers le nord comme vers le sud de l'Alsace. Trafic fluide sur la 355.

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2: Bonjour. Les sapeurs-pompiers espèrent fixer très rapidement l'incendie qui s'est déclaré hier après-midi dans les communes de Tarado puis les Arcs dans le Var. 360 sapeurs-pompiers sont toujours mobilisés pour cet incendie qui a parcouru déjà près de 200 hectares. 4 habitations ont brûlé, une quinzaine de véhicules et 10 maisons ont été endommagées. Dans les Hautes-Pyrénées, un incendie qui ne menace pas d'habitation a parcouru en une douzaine de jours une centaine d'hectares à flanc de montagne dans les Pyrénées près du pic du Midi. Il n'est toujours pas totalement maîtrisé selon les pompiers. Au total, 27 départements du sud-ouest au sud-est de l'Hexagone sont toujours aujourd'hui en risque élevé de feux de forêt. La ville de Grenoble annonce porter plainte contre X après l'interdiction

0: cessez-le-feu conclu en avril pour mettre fin à la guerre, brisant le protocole d'accord signé le 17 juin pour mener à la paix. C'est désormais officialisé. Andy Burnham vient d'être nommé Premier ministre du Royaume-Uni par le roi Charles III, qui lui a demandé donc de former un gouvernement. Le leader travailliste est le 4e Premier ministre de Charles III depuis son accession au trône il y a bientôt 4 ans. Quant à l'ancien maire du Grand Manchester, jusqu'au mois dernier, Andy Burnham, donc, il succède au démissionnaire Keir Starmer. Il entend incarner un changement de style et de politique dans un pays confronté à des défis économiques et sociaux majeurs. Enfin, un mot de football pour vous rappeler évidemment la victoire de l'Espagne hier dans la Coupe du Monde. Les joueurs de la Roja sont attendus cet après-midi à Madrid. Ils seront reçus par le roi puis le Premier ministre avant de monter à bord d'un bus à Impérial et de défiler dans le centre de la capitale. 14h passées de 2 minutes, c'est la fin de ce flash. Dans un instant, vos conditions de circulation juste après la météo. Soleil au menu de cet après-midi, quelques petits passages nuageux sans conséquence du côté de la basse Normandie, des températures comprises entre 23 à Brest et 35 à Toulouse. Pour demain, ce sera là un ciel vraiment tout bleu partout du matin au soir. Et l'après-midi, il fera 25 degrés à Brest, Paris et Strasbourg, 26 degrés attendus à Rennes, Orléans et Bourges, 27 degrés, ce sera la température à Tours comme à Nantes, 28 degrés à Bayonne, 29 du côté de La Rochelle, 32 à Bordeaux et jusqu'à 33 degrés à Toulouse.
1: 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Les aires de repos et de service sont là pour ça. On continue, nous, en musique. Rendez-vous dans une dizaine de minutes, à peine, pour un nouveau point trafic avec la rédaction du 107.7.

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1: L'infotrafic, comme chaque quart d'heure sur le 107.7 avec une A355 où ça roule bien, que vous arriviez notamment de Mulhouse, Colmar, Paris, Metz ou Nancy.
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1: Circulation fluide à l'ouest de Strasbourg. En effet, ça roule bien dans les deux sens de l'A355. Mais si vous apercevez les services de sécurité en intervention, décalez-vous sur la voie opposée pour passer en toute sécurité.

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1: Vous empruntez la 355, 25 km d'autoroute à l'ouest de Strasbourg, où la circulation s'écoule sans incident, et ce dans les deux sens de circulation. Le 177, c'est la garantie de rouler en toute sécurité sur le contournement ouest de Strasbourg. Nous reparlons de vos conditions de circulation après les tubes d'hier et d'aujourd'hui.

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1: Merci d'avoir choisi Radio Vinci Autoroute, votre programme pour les 15 prochaines minutes de la musique, l'essentiel de l'actualité en France et dans le monde, la météo, et on commence par le trafic.
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1: Vous roulez à l'ouest de Strasbourg sur l'A355, pas d'incident à signaler, c'est un trafic fluide au cœur de cette agglomération strasbourgeoise.

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2: Bonjour. L'Union européenne annonce une amende de 550 millions d'euros pour la plateforme chinoise de commerce en ligne AliExpress pour avoir vendu en Europe des produits interdits, dont des jouets dangereux et des vêtements contrefaits. Cette sanction intervient après une enquête qui a duré 2 ans. Il s'agit de l'amende la plus élevée prononcée par Bruxelles depuis l'adoption de cette loi en 2022. En Haute-Corse, 530 hectares de maquis ont brûlé dans 2 incendies près d'Alpertach et Corté. Sur le terrain, 250 sapeurs-pompiers sont toujours mobilisés depuis plus d'une semaine. Et puis l'incendie qui a parcouru près de 200 hectares dans le Var ne progresse plus, mais il n'est pas encore fixé, selon la préfecture du Var. La France en proie donc à la sécheresse, ce qui n'est pas sans conséquence pour les cultures. La production française de blé est estimée

0: Daniel Ortega, au pouvoir depuis près de deux décennies, rejette toute possibilité d'organiser des élections, disant vouloir empêcher que l'opposition en exil ne puisse arriver au pouvoir. En sport, l'équipe de football d'Espagne a atterri voici une demi-heure à l'aéroport de Madrid, à bord d'un avion de la compagnie Iberia, au lendemain de sa victoire en finale contre l'Argentine, 1-0. Programme chargé et festif qui attend les joueurs de la Rora. Dès 18h, ils seront au palais de Cibel dans la capitale. De nombreux artistes espagnols viendront chanter pour l'occasion. Et puis pour les cyclistes, c'est jour de repos en Haute-Savoie pour les coureurs donc du Tour de France. Hier, Remco Evenepoel a remporté la 15e étape au plateau de Solaison, marquée par l'abandon de Jonas Vingegaard, clavicule brisée dans une chute. Demain, place au contre-la-montre individuel dans ce beau département alpin, 26 km entre Évian et Thonon-les-Bains sur les rives du lac Léman. 15h passées de 2 minutes, c'est la fin de ce flash. Dans une heure, vous retrouverez Florence Dolly pour l'actualité. Dans un instant, vos conditions de circulation juste après la météo. Avec du soleil donc pour cet après-midi, plein soleil et des températures qui sont ma foi élevées dans le sud-ouest, avec 33 à 35 degrés du Bordelais au pays toulousain. Pour demain, ce sera donc du grand soleil et des températures qui seront tout à fait respirables au nord, plus chaudes au sud. 25 à 27 degrés pour la moitié nord, demain meilleur de l'après-midi, et de 28 à 33 degrés au sud.
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1: Cœur de la région Grand Est, vous passez à l'ouest de Strasbourg via l'A355, autoroute fluide aussi bien direction Paris-Metz Karlsruhe que direction Colmar et Mulhouse.
2: 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On écoute ce même message en anglais.
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0: 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Et vous le savez, à chaque nouvelle difficulté rencontrée sur la route, nous n'hésitons pas à interrompre nos programmes. Prochain point trafic dans une poignée de minutes.
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1: Circulation fluide à l'ouest de Strasbourg. En effet, ça roule bien dans les deux sens de la 355. Mais si vous apercevez les services de sécurité en intervention, décalez-vous sur la voie opposée pour passer en toute sécurité.

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1: Ça roule correctement en ce moment sur le contournement ouest de Strasbourg, vers le nord comme vers le sud de l'Alsace. Trafic fluide sur la 355. Vous êtes à proximité de Strasbourg sur la 355. Bonne route à tous. Nous nous intéressons à l'état du trafic très vite. En attendant, un peu de musique sur le 107.7.

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2: Vous êtes sur Radio Vinci Autoroute, bienvenue dans ce nouveau quart d'heure info nationale et internationale, météo, musique et bien sûr vos conditions de circulation tout de suite.
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2: Vous voyagez à l'écoute du 107.7 sur la 355 qui vous permet de contourner Strasbourg par l'ouest. Vous arrivez de Colmar, Sélestat, Molsheim, Haguenau, Brumath ou encore Metz. Eh bien, sachez que le trafic est fluide.

0: Radio Vinci Autoroute, l'infotrafic revient dans un instant, mais tout de suite, le point sur les grands titres de l'actu et sur la météo.
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2: Bonjour à tous. Les footballeurs espagnols attendus ce soir à Madrid pour célébrer leur titre de champion du monde. Ils seront reçus par le roi Felipe VI aux alentours de 17h30 avant de rencontrer le premier ministre au siège du gouvernement. Ensuite, place à la parade dans le centre-ville. Près d'un million de personnes sont attendues dans les rues de la capitale espagnole. De la joie mais aussi de l'inquiétude en Espagne alors qu'un nouvel incendie a ravagé 26 000 hectares au nord de Madrid. 1 200 personnes ont été évacuées. Une nouvelle vague de chaleur doit toucher le pays dans les prochains jours. Retour en France, l'incendie dans le Var, dans le secteur de Tarado, n'est pas encore fixé. Il s'est même réactivé. 3 canadaires et 2 bombardiers d'eau sont toujours en intervention sur place et de nombreux pompiers mobilisés. Le feu a pris entre la commune de Tarado et la commune des Arcs. Le fleuron du tourisme français Pierre et Vacances Center Park fait un pas de plus vers son rachat. Le groupe a trouvé un accord avec la société d'investissement émirati Mubadala Capital sur les modalités de l'opération. Le groupe qui gère plus de 45 000 logements touristiques et accueille près de 8 millions de clients chaque année devrait bénéficier d'une valorisation d'environ 1 milliard d'euros. Le travailliste Andy Burnham a pris ses fonctions de Premier ministre du Royaume-Uni. Il entend incarner à Downing Street un changement de style et de politique dans un pays confronté à des défis économiques et sociaux majeurs. À 56 ans, celui qui était maire du Grand Manchester jusqu'au mois dernier succède au démissionnaire Keir Starmer. Et puis le sport repos en Haute-Savoie ce lundi pour les coureurs du Tour de France cycliste. Hier, Remco Evenepoel a remporté la 15e étape au plateau de Solaison, marqué par l'abandon de Jonas Vingegaard. Clavicule brisée dans une chute. Demain, place au contre-la-montre individuel dans ce beau département alpin. 26 km entre Évian et Thonon-les-Bains. Il est 16h02, c'est la fin de ce flash. L'infotrafic revient dans un instant, juste après un point sur la météo.

0: températures seront comprises entre 9 et 15 degrés au lever du jour demain, entre 25 et 30 en général l'après-midi, entre 20 et 25 près de la Manche. Au sud, la chaleur résiste. Les maximales grimperont jusqu'à 35 degrés sur le sud-ouest, jusqu'à 38 du Languedoc-Roussillon à la Provence, voire 39 degrés dans le Var.
1: Vous contournez Strasbourg par l'ouest sur l'A355. À l'écoute du 107.7, vous savez tout de l'état du trafic, la circulation dans la région. On y revient dans quelques minutes.

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1: L'infotrafic, comme chaque quart d'heure sur le 107.7 avec une A355 où ça roule bien, que vous arriviez notamment de Mulhouse, Colmar, Paris, Metz ou Nancy.
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0: La musique et le trafic à l'honneur sur le 107.7. Comment ça roule sur la 355 à l'ouest de Strasbourg? Vous saurez ça dans quelques minutes.
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1: Vous empruntez la 355, 25 km d'autoroute à l'ouest de Strasbourg, où la circulation s'écoule sans incident, et ce dans les deux sens de circulation.
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1: Vous roulez à l'ouest de Strasbourg sur l'A355, pas d'incident à signaler. C'est un trafic fluide au cœur de cette agglomération strasbourgeoise. 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Nous parlons de vos conditions de circulation dès qu'une nouvelle difficulté nous est signalée, tout en vous accompagnant en musique.

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1: Bonsoir à tous, merci d'écouter Radio Vinci Autoroute. Au programme des prochaines minutes, de la musique, l'essentiel de l'actualité nationale et internationale, la météo et tout de suite le point sur le trafic.
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1: Fin d'après-midi, début de soirée, c'est toujours un moment avec un petit peu plus de monde sur la route. Cela dit, ça roule bien actuellement sur la 355, que vous suiviez les directions de Paris-Metz, Karlsruhe ou de Colmar et Mulhouse.

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2: Bonjour à tous. La vigilance orange canicule prolongée demain dans 6 départements du sud-est. Les très fortes chaleurs se maintiennent autour de la Méditerranée. Demain après-midi, les maximales pourront atteindre jusqu'à 38 degrés dans l'Hérault, mais elles seront un peu en baisse par endroit et diminueront lentement par la suite, précise Météo France. Une canicule et une sécheresse qui attisent les feux de forêt, dernier en date dans le Var, entre Tarando et les Arcs. Un incendie qui s'est déclaré hier après-midi à l'arrière du golfe de Saint-Tropez et qui n'est toujours pas fixé pour l'instant. Près de 360 pompiers sont toujours en intervention. Le projet de loi d'urgence agricole revient ce soir pour un ultime vote à l'Assemblée nationale, puis au Sénat demain. Une loi controversée avec un article qui autorise à nouveau l'utilisation de certains pesticides. Le groupe écologiste à l'Assemblée et des associations de défense de l'environnement appellent à un rassemblement de protestation ce soir à Paris. Le procès en appel de Cédric Jubilard sera-t-il maintenu à la date prévue avant ses aveux, c'est-à-dire à partir du 21 septembre, ou renvoyé à une date ultérieure? La décision sera prise avant la fin de la semaine, a précisé tout à l'heure la première présidente de la cour d'appel de Toulouse. Cédric Jubilard a finalement avoué avoir tué sa femme, Delphino Salguel, en 2020, et il a donné l'endroit où il l'avait enterrée. Les ossements retrouvés sur place sont bien ceux de la jeune femme. L'Union européenne prononce une amende de 550 millions d'euros contre la plateforme chinoise de commerce en ligne AliExpress. Une amende pour avoir vendu en Europe des produits interdits, dont des jouets dangereux et des vêtements contrefaits. L'actualité internationale, l'escalade se poursuit au Moyen-Orient. Le président iranien a déclaré tout à l'heure que Téhéran faisait face à une guerre totale contre les États-Unis. Les frappes américaines sur l'Iran se sont poursuivies ce week-end et Téhéran a riposté en ciblant des alliés de Washington dans le Golfe. Il est 17h02, c'est la fin de ce flash. L'infotrafic revient dans un instant, juste après un point sur la météo. La nuit prochaine, quelques averses orageuses circuleront du sud du Massif central vers la basse vallée du Rhône avant de s'évacuer vers les Alpes du Sud à l'aube. Demain en journée, les conditions resteront estivales, le plus souvent très ensoleillées. Un ciel quand même un petit peu nuageux au nord avec des grisailles de la Normandie au nord Pas-de-Calais le matin. Une alternance de nuages et de belles éclaircies l'après-midi sur le nord des

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1: Il n'y a à cette heure-ci aucun accident ni bouchon. Vous qui traversez l'ouest de l'agglomération de Strasbourg, vous roulez bien sur l'A355 vers le nord comme vers le sud.
2: 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On écoute ce même message en anglais.
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0: Retour à vos conditions de circulation dès que le trafic l'exige. Le trafic, vous le savez, c'est notre priorité sur le 107.7. C'est pour ça qu'on y revient en cette fin d'après-midi, après un peu de musique.
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1: Vous vous trouvez sur la 355, vous le savez, entre 17h et 20h, le trafic peut augmenter avec les sorties de bureau. Soyez attentifs, mais retenez que pour le moment, la circulation reste fluide à l'ouest de Strasbourg.

0: milieu de l'agitation bien connue de Marseille, il y a en 1998 un taxi qui ne passe pas inaperçu.
1: 306.
2: Sans votre respect, chef. Je crois plutôt que c'était une 406. Hein.
0: À son volant, Daniel Morales, interprété par Sabine Asseri, livreur de pizza, troquant son scooter pour une Peugeot 406 qui, à première vue, n'a rien d'extraordinaire.
3: Vous avez commandé un taxi, Emilien ?
4: Ah non, mais celui-là, je le connais.
0: Mais après quelques manipulations et un changement de volant, c'est un vrai taxi de course.
5: Dites-moi, elle fait plutôt un joli bruit pour un taxi. Connaisseur ?
0: Prise d'air sur le toit, aileron, essieu variable et un V6 parfois boosté d'un produit à base de pastis, le bolide permet un trajet Vieux-Port, aéroport de Marignane en un temps record.
6: 14 minutes 30.
7: Eh ben ça vous laisse le temps de prendre les journaux et peut-être même un petit café. Bon voyage, monsieur.
0: D'autres modifications seront apportées dans Taxi 2 avec des ailes dans la voiture pour planer sur quelques mètres.
8: J'ai un objet non identifié en approche sur la piste numéro 1.
0: Vous remarquerez d'ailleurs que l'on ne voit que l'aile droite se déployer. L'une des voitures modifiées pour ces plans précisément n'avait pas assez de place à bord pour accueillir le mécanisme des deux ailes.
9: Vous pourriez la noter celle-là parce qu'elle est bien.
0: Taxi connaîtra 4 films supplémentaires avec un petit changement de modèle pour le 5. On passe à une 407. La voiture originale, elle, vous attend au musée de l'aventure Peugeot. C'est à Sochaux.
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1: Une traversée de l'Alsace calme malgré la fin de journée. L'autoroute A355 reste fluide, direction le nord vers l'A4, Paris, Metz et Karlsruhe. Et direction le sud, également direction Colmar et Mulhouse. Vous écoutez le 107.7 dans la plaine d'Alsace sur l'A355. C'est le bon réflexe de cette fin de journée. Sachez que nous reparlons du trafic dans quelques minutes.

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1: Trafic fluide en cette heure de pointe sur la 355 pour vous qui contournez Strasbourg par l'ouest. Pas d'incident à signaler, direction Paris, Metz, Nancy, Colmar et Mulhouse.

0: 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En cette fin d'après-midi, faisons le point sur l'actualité nationale et internationale, suivi des prévisions météo.
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2: Bonjour à tous. Les footballeurs espagnols attendus ce soir à Madrid pour célébrer leur titre de champion du monde. Ils seront reçus par le roi Felipe VI aux alentours de 17h30. Ils ont d'ailleurs été reçus, mais ils devraient maintenant rencontrer le premier ministre au siège du gouvernement. Et puis ensuite, place à la parade dans le centre-ville ce soir. Près d'un million de personnes sont attendues dans les rues de la capitale espagnole. De la joie, mais aussi de l'inquiétude en Espagne, alors qu'un nouvel incendie a ravagé 26 000 hectares au nord de Madrid. 1 200 personnes ont été évacuées. Une nouvelle vague de chaleur doit toucher le pays dans les prochains jours. Retour en France, l'incendie dans le Var, dans le secteur de Tarado, n'est pas encore fixé. Il s'est même réactivé. 3 canadaires et 2 bombardiers d'eau sont toujours en intervention sur place. Et de nombreux pompiers mobilisés. Le feu a pris entre la commune de Tarado et la commune des Arcs. Le travailliste Andy Burnham a pris ses fonctions de Premier ministre du Royaume-Uni. Il entend incarner à Downing Street un changement de style et de politique dans un pays confronté à des défis économiques et sociaux majeurs. À 56 ans, celui qui était maire du Grand Manchester jusqu'au mois dernier succède au démissionnaire Keir Starmer. Le sport, une légende du ballon rond s'est éteinte. L'ancien footballeur anglais Kevin Keegan, double ballon d'or en 1978 et 1979, est mort d'un cancer à l'âge de 75 ans. L'un des meilleurs attaquants de sa génération avait remporté la Coupe d'Europe des clubs champions avec Liverpool en 1977, ainsi que 3 championnats d'Angleterre et 3 coupes de l'UEFA. Et puis côté Tour de France, repos en Haute-Savoie ce lundi pour les coureurs. Hier, Remco Evenepoel a remporté la 15e étape au plateau de Solaison, marqué par l'abandon de Jonas Vingegaard après une chute. Demain, place au contre-la-montre individuel dans ce beau département alpin, 26 km entre Évian et Thonon-les-Bains. Il est 18h02, c'est la fin de ce flash. L'infotrafic revient dans un instant, juste après un point sur la météo. Quelques averses orageuses prévues la nuit prochaine. Elles vont circuler du sud du Massif central vers la basse vallée du Rhône avant de s'évacuer vers les Alpes du Sud à l'aube. Demain en journée, les conditions resteront estivales. Le plus souvent très ensoleillé, quelques nuages possibles au nord avec des grisailles de la Normandie au Nord-Pas-de-Calais le matin. Une alternance de nuages et de belles éclaircies l'après-midi sur le nord des Hauts-de-France. Partout ailleurs, le ciel sera bien bleu ou légèrement voilé par moments. Concernant les températures, la moitié nord du pays, l'Auvergne et le nord de la région Rhône-Alpes profiteront de nouveau d'une nuit fraîche et d'un après-midi chaud mais sans excès. Les températures seront comprises entre 9 et 15 degrés au lever du jour, entre 25 et 30 en général l'après-midi, entre 20 et 25 près de la Manche. Et puis au sud, la chaleur résiste avec des maximales qui vont grimper jusqu'à 35 degrés sur le sud-ouest, jusqu'à 38 du Languedoc-Roussillon à la Provence, voire 39 degrés dans le Var.
0: Comment ça roule à l'ouest de Strasbourg sur l'A355 en cette fin de journée? Vous le saurez dans un instant sur le 107.7 après un peu de musique.

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1: Fin d'après-midi, début de soirée, c'est toujours un moment avec un petit peu plus de monde sur la route. Cela dit, ça roule bien actuellement sur la 355, que vous suiviez les directions de Paris-Metz, Karlsruhe ou de Colmar et Mulhouse.
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0: La musique est toujours au rendez-vous sur l'antenne du 107.7, mais le trafic aussi, vous le savez. Justement, retour aux conditions de circulation de cette fin de journée dans quelques minutes.
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1: Il n'y a à cette heure-ci aucun accident ni bouchon. Vous qui traversez l'ouest de l'agglomération de Strasbourg, vous roulez bien sur l'A355 vers le nord comme vers le sud.

0: tous au parc.
1: Voilà arrivé à la réserve africaine de Sigean pour un safari pas comme les autres. Aujourd'hui, pas besoin de prendre l'avion. Ici, ce sont les animaux qui viennent à notre rencontre. Pour découvrir le site, j'ai rejoint Gabriel De Jésus, le responsable communication de la réserve, pour commencer le safari.
2: Bienvenue sur ce magnifique parc de 360 hectares. Donc là, je vous invite à entamer la partie que l'on appelle safari, qui est la partie voiture, qui dure environ une heure.
1: Eh bien, c'est parti.
2: Nous allons découvrir des buffles nains, il y a aussi des zèbres, il y a des gnous. Nous allons voir aussi des autruches et des girafes.
1: Et dès les premiers mètres, le décor change complètement. La route serpente entre de grands espaces ouverts. Et très vite d'ailleurs, les premiers animaux apparaissent.
2: Alors, réserve africaine de Sigean, on pourrait croire qu'il n'y a que des animaux africains. Or, il y a quand même quelques espèces qui viennent d'autres continents, comme par exemple ce que nous nous apprêtons à découvrir maintenant, qui est l'ours à collier. Qu'on appelle aussi l'ours du Tibet.
1: Donc à tout moment, on peut se retrouver avec un ours devant la voiture.
2: Oui, je pense que c'est même le cas là.
1: Ah bah, voilà, il fallait poser la question.
2: Voilà un bouchon.
1: Donc, voilà, écoutez, un bouchon avec des ours sur la route, ben, pourquoi pas.
3: J'ai bien aimé le passage avec les ours, parce qu'ils étaient vraiment au milieu du passage avec les voitures, donc ça c'était vraiment chouette, on avait l'impression d'être vraiment en safari.
4: Et ben le plus près de la voiture, ça a été les ours.
1: Après le parcours en voiture, il est l'heure pour nous de poursuivre le safari à pied, cette fois avec de bonnes chaussures, c'est préférable. La visite se transforme en véritable aventure familiale.
2: Nous allons découvrir d'autres animaux, comme par exemple les chimpanzés, les guépards, les lycaons. Il y a le vivarium avec les reptiles, varan, caméléon, crocodile, boa.
5: C'est un caméléon ?
4: Ouais.
5: Regarde, tout là-haut, tu le vois ou pas ?
4: Ah oui.
6: Bon, bah, du coup, il y a un crocodile à côté de nous et qui bouge pas du tout. Du coup, on l'observe de très proche et ça, c'est impressionnant.
1: Et voilà, la visite touche à sa fin. Pour faciliter vos recherches, pour ne pas vous perdre dans la réserve, il existe une application gratuite que vous pouvez télécharger, Sigean. Elle vous guidera grâce à votre géolocalisation. La réserve africaine de Sigean est facilement accessible depuis l'autoroute A9, sortie 38, Narbonne Sud, puis suivre la direction de Sigean-Perpignan.
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1: Vous vous trouvez sur la 355, vous le savez, entre 17h et 20h, le trafic peut augmenter avec les sorties de bureau. Soyez attentifs, mais retenez que pour le moment, la circulation reste fluide à l'ouest de Strasbourg. Tous les quarts d'heure, le 107.7 vous présente les conditions de circulation dans le Bas-Rhin. Retour au trafic de 7h de pointe après un peu de musique.
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1: Merci de nous rejoindre sur Radio Vinci Autoroute, le programme de ce nouveau quart d'heure. Les infos en français dans le monde, la météo, notre playlist. Mais d'abord, voyons ce qui se passe sur la route.
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1: Une traversée de l'Alsace calme malgré la fin de journée. L'autoroute A355 reste fluide, direction le nord vers l'A4, Paris, Metz et Karlsruhe. Et direction le sud, également direction Colmar et Mulhouse.

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2: Bonsoir à tous. La vigilance orange canicule prolongée demain dans 6 départements du sud-est. Les très fortes chaleurs se maintiennent autour de la Méditerranée. Demain après-midi, les maximales pourront atteindre jusqu'à 38 degrés dans l'Hérault, mais elles seront un peu en baisse par endroits et diminueront lentement par la suite, précise Météo France. Une canicule et une sécheresse qui attisent les feux de forêt, dernier en date dans le Var entre Tarado et les Arcs. Un incendie qui s'est déclaré hier après-midi à l'arrière du golfe de Saint-Tropez et qui n'est toujours pas fixé pour l'instant. Près de 360 pompiers sont toujours en intervention. Le projet de loi d'urgence agricole revient ce soir pour un ultime vote à l'Assemblée nationale, puis au Sénat demain. Une loi controversée avec un article qui autorise à nouveau l'utilisation de certains pesticides. Le groupe écologiste à l'Assemblée et des associations de défense de l'environnement appellent à un rassemblement de protestation ce soir à Paris. Le procès en appel de Cédric Jubilard sera-t-il maintenu à la date prévue avant ses aveux, c'est-à-dire à partir du 21 septembre, ou renvoyé à une date ultérieure? La décision sera prise avant la fin de la semaine, a précisé tout à l'heure la première présidente de la cour d'appel de Toulouse. Cédric Jubilard a finalement avoué avoir tué sa femme, Delphine Osaguel, en 2020, et il a donné l'endroit où il l'avait enterrée. Les ossements retrouvés sur place sont bien ceux de la jeune femme. L'Union européenne propose une amende de 550 millions d'euros contre la plateforme chinoise de commerce en ligne AliExpress. Une amende prononcée pour avoir vendu en Europe des produits interdits, dont des jouets dangereux et des vêtements contrefaits. L'actualité internationale, l'escalade se poursuit au Moyen-Orient. Le président iranien a déclaré tout à l'heure que Téhéran faisait face à une guerre totale contre les États-Unis. Les frappes américaines sur l'Iran se sont poursuivies ce week-end et Téhéran a riposté en ciblant des alliés de Washington dans le Golfe. Il est 19h02, c'est la fin de ce flash. L'infotrafic revient dans un instant, juste après un point sur la météo. Et on attend des orages cette nuit, quelques averses orageuses qui vont circuler du sud du Massif central vers la basse vallée du Rhône avant de s'évacuer vers les Alpes du Sud à l'aube. Demain, en journée, les conditions resteront estivales, le plus souvent très ensoleillées. Quelques nuages attendus au nord avec des grisailles de la Normandie au Nord-Pas-de-Calais le matin. Une alternance de nuages et de belles éclaircies l'après-midi sur le nord des Hauts-de-France. Partout ailleurs, le ciel sera bien bleu ou légèrement voilé par moments. Mais le soleil sera bien présent. Concernant les températures, la moitié nord du pays, l'Auvergne et le nord de la région Rhône-Alpes profiteront de nouveau d'une nuit fraîche et d'un après-midi chaud mais sans excès. Les températures seront comprises entre 9 et 15 degrés au lever du jour, entre 25 et 30 en général l'après-midi, entre 20 et 25 près de la Manche. Et puis au sud, je le disais dans l'actualité, la chaleur résiste avec des maximales qui vont grimper jusqu'à 35 degrés sur le sud-ouest, jusqu'à 38 du Languedoc-Roussillon à la Provence, voire 39 degrés dans le Var.
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1: Vous vous trouvez sur la 355, vous le savez, entre 17h et 20h, le trafic peut augmenter avec les sorties de bureau. Soyez attentifs, mais retenez que pour le moment, la circulation reste fluide à l'ouest de Strasbourg.
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0: La musique est toujours au rendez-vous sur l'antenne du 107.7, mais le trafic aussi, vous le savez. Justement, retour aux conditions de circulation de cette fin de journée dans quelques minutes.
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1: Trafic fluide en cette heure de pointe sur la 355 pour vous qui contournez Strasbourg par l'ouest. Pas d'incident à signaler direction Paris, Metz, Nancy, Colmar et Mulhouse.

0: Sex and the City, c'est l'histoire de Carrie, Miranda, Charlotte et Samantha, quatre amies new-yorkaises qui partagent leur vie, leurs amours et leurs questionnements au cœur de Manhattan.
1: Alors, il est bien évident que moi, je finirai par trouver le bonheur, alors que Big, lui, finira sa vie vieux et sale et je le plains. Ouais, vraiment, j'ai de la peine pour lui.
2: Salut.
3: Comment ça va, bébé?
2: Quoi de neuf à Napa?
3: J'ai mis la maison en vente. Attention New York.
0: Bienvenue à New York. Avenue animée, terrasse branchée, vitrine élégante et nuit qui ne s'arrête jamais.
4: Il n'y a rien de plus beau qu'un été à New York. Avec ses chaudes journées et ses soirées encore plus chaudes. Il y a toujours quelque chose d'inattendu au détour d'une rue.
0: Entre brunch, soirée mondaine et balade dans les rues de la ville, la série transforme la Big Apple en véritable carte postale urbaine, symbole de liberté, de mode et d'effervescence.
5: Carrie, tu as des nouvelles d'Aidan?
6: Oui, j'ai reçu une carte postale aujourd'hui.
5: Super, il t'a écrit quoi?
6: Rien.
1: J'ai de la pitié pour Big, je t'assure que c'est vrai, parce que en réfléchissant bien à tout ça, j'étais la meilleure chose qui lui soit jamais arrivée.
0: Diffusée à travers le monde, la série a marqué toute une génération et a contribué à façonner l'image d'un New York vibrant et accessible, Sex and the City, à découvrir, à redécouvrir, par exemple sur Canal+.
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1: Il n'y a à cette heure-ci aucun accident ni bouchon. Vous qui traversez l'ouest de l'agglomération de Strasbourg, vous roulez bien sur l'A355 vers le nord comme vers le sud. Retour à vos conditions de circulation dès que le trafic l'exige. Le trafic, vous le savez, c'est notre priorité sur le 107.7. C'est pour ça qu'on y revient en cette fin d'après-midi après un peu de musique.

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1: Radio Vinci Autoroute vous accompagne au programme dans ce quart d'heure de la musique, un résumé des grandes infos en France et à l'international, la météo et tout de suite votre point trafic.
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1: Ça roule correctement en ce moment sur le contournement ouest de Strasbourg, vers le nord comme vers le sud de l'Alsace. Trafic fluide sur la 355.

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2: Bonsoir à tous. La situation reste toujours tendue dans le Var. 360 pompiers toujours mobilisés pour combattre un incendie qui s'est déclaré hier sur la commune de Tarado. Le feu s'est réactivé cet après-midi. La Haute-Corse également touchée par des incendies qui ne sont pour l'instant toujours pas circonscrits. En revanche, un feu qui s'était déclenché près de Saint-Nazaire dans un quartier résidentiel a pu être maîtrisé ce matin. Des feux attisés par les fortes chaleurs et la sécheresse, une vingtaine de départements est actuellement en alerte pour un risque élevé de feux de forêt. 6 départements du Sud-Est resteront en vigilance orange canicule demain. Le Gard et les Bouches-du-Rhône repasseront en jaune demain soir à 22h. Le projet de loi d'urgence agricole revient ce soir pour un ultime vote à l'Assemblée nationale, puis au Sénat demain. Une loi controversée avec un article qui autorise à nouveau l'utilisation de certains pesticides. Le groupe écologiste à l'Assemblée et des associations de défense de l'environnement ont appelé à un rassemblement de protestation ce soir à Paris. Le ministre des Affaires étrangères dénonce une action d'intimidation extrêmement grave. 2 agents de l'ambassade de France en Iran ont été détenus sans raison hier soir pendant plusieurs heures pour être interrogés. L'un des 2 a même été molesté. Les 2 agents doivent être rapatriés en France dans les prochaines heures. Le travailliste Andy Burnham a pris ses fonctions de Premier ministre du Royaume-Uni. Il entend incarner à Downing Street un changement de style et de politique dans un pays confronté à des défis économiques et sociaux majeurs. À 56 ans, celui qui était maire du Grand Manchester jusqu'au mois dernier succède au démissionnaire Keir Starmer. Le sport, une légende du ballon rond s'est éteinte. L'ancien footballeur anglais Kevin Keegan, double ballon d'or en 1978 et 1979, est mort d'un cancer à l'âge de 75 ans. L'un des meilleurs attaquants de sa génération avait remporté la Coupe d'Europe des clubs champions avec Liverpool en 1977, ainsi que 3 championnats d'Angleterre et 3 coupes de l'UEFA. Il est 20h02, c'est la fin de ce flash. Dans une heure, vous retrouverez Thibaut Dinouel pour l'actualité. L'infotrafic revient dans un instant, juste après la météo. Quelques orages attendus cette nuit, des orages qui vont circuler du sud du Massif central vers la basse vallée du Rhône avant de s'évacuer vers les Alpes du Sud à l'aube. Demain journée, les conditions resteront estivales, le plus souvent très ensoleillées. Quelques nuages au nord avec des grisailles de la Normandie au Nord-Pas-de-Calais le matin. Mais sinon, une alternance de nuages et de belles éclaircies l'après-midi sur le nord des Hauts-de-France. Et puis partout ailleurs, le ciel sera bien bleu. Quelques voiles nuageux par moment, mais une sensation vraiment d'été. Concernant les températures, la moitié nord du pays, l'Auvergne et le nord de la région Rhône-Alpes profiteront de nouveau d'une nuit fraîche et d'un après-midi chaud mais sans excès. Les températures seront comprises entre 9 et 15 degrés au lever du jour, entre 25 et 30 en général l'après-midi, et puis entre 20 et 25 près de la Manche. Et puis au sud, la chaleur résiste, je vous le disais dans l'actualité, les maximales vont grimper encore jusqu'à 35 degrés sur le sud-ouest, jusqu'à 38 du Languedoc-Roussillon à la Provence, voire 39 degrés dans le Var.
0: 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Le 107.7 revient pour vous sur le trafic chaque quart d'heure. Et vous le savez, à chaque nouvelle difficulté rencontrée sur la route, nous n'hésitons pas à interrompre nos programmes. Prochain point trafic dans une poignée de minutes.

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1: Vous empruntez la 355, 25 km d'autoroute à l'ouest de Strasbourg, où la circulation s'écoule sans incident, et ce dans les deux sens de circulation.
2: En cas d'accident, l'intervention des secours se fera plus rapidement si vous appelez depuis une borne d'appel orange. On écoute ce même message en anglais.
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0: 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Nous reparlons de vos conditions de circulation après les tubes d'hier et d'aujourd'hui.
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1: Cœur de la région Grand Est, vous passez à l'ouest de Strasbourg via l'A355, autoroute fluide aussi bien direction Paris-Metz-Karlsruhe que direction Colmar et Mulhouse.

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1: Vous voyagez à l'écoute du 107.7 sur la 355 qui vous permet de contourner Strasbourg par l'ouest. Vous arrivez de Colmar, Sélestat, Molsheim, Haguenau, Brumath ou encore Metz. Eh bien, sachez que le trafic est fluide. Vous contournez Strasbourg par l'ouest sur la 355. À l'écoute du 107.7, vous savez tout de l'état du trafic, la circulation dans la région. On y revient dans quelques minutes.
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1: Bienvenue sur Radio Vinci Autoroute dans ce nouveau quart d'heure de la musique pour vous accompagner. L'essentiel de l'info, ici et ailleurs, la météo. Et d'abord un point complet sur le trafic.
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1: Vous roulez à l'ouest de Strasbourg sur l'A355, pas d'incident à signaler. C'est un trafic fluide au cœur de cette agglomération strasbourgeoise.

0: 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On fait maintenant un tour d'horizon de l'actualité et des prévisions météo.
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2: Bonsoir à tous, on l'a appris en début de soirée, deux diplomates français ont été arrêtés hier en Iran. Ils ont été détenus plusieurs heures avant d'être libérés, interrogés sans raison, dit ce soir le Quai d'Orsay. Le ministre des Affaires étrangères, Jean-Noël Barrot, dénonce une action d'intimidation extrêmement grave des services de sécurité iraniens. Dernière ligne droite pour le projet de loi d'urgence agricole. Il est présenté dans une demi-heure aux députés, puis ce sera au tour des sénateurs demain. Une adoption loin d'être assuré. Le texte divise, surtout autour de la question de la réintroduction d'un pesticide. Un nouveau Premier ministre au Royaume-Uni après la démission de l'impopulaire Keir Starmer. Le nouveau chef du gouvernement s'appelle Andy Burnham. Le travailliste promet un plan sur 10 ans pour redresser le pays. Une nomination saluée par Emmanuel Macron. Le chef de l'État souhaite impulser un nouvel élan au partenariat entre Londres et Paris. Pas de répit ce soir pour les pompiers dans le Var. Le feu qui a touché la commune des Arcs et de Tarado s'est réactivé avant d'être fixé, dit à l'instant la préfecture. Demain, le département du Var ainsi que ses voisins des Bouches-du-Rhône, du Vaucluse et du Gard seront en vigilance rouge au feu de forêt. C'est le niveau d'alerte maximale. Vous nous écoutez peut-être sur la route des vacances et vous avez fait ce constat. Le prix du carburant est bien reparti à la hausse, plus 12 centimes en une semaine pour le litre de diesel, 2,06 en moyenne le litre. Le sans-plomb 95 lui aussi s'approche dangereusement de ce seuil symbolique des 2 euros. Ce sont les derniers chiffres du gouvernement. Et puis le retour des héros en Espagne. Les héros, ce sont les footballeurs de la Roja qui défilent en ce moment dans un bus à Impérial dans les rues de Madrid. Plus d'un million de supporters pour saluer le deuxième titre de champion du monde. Avant cela, les joueurs ont été reçus et félicités par la famille royale espagnole. Voilà pour l'essentiel de l'actualité. Dans un instant, le retour du trafic après la météo. La météo, ça va être rapide avec un grand et beau soleil demain sur l'ensemble de l'Hexagone, mais des températures assez contrastées entre la moitié nord et l'extrême sud. Au nord, par exemple, ce sera 25 degrés en moyenne du côté de Paris et de Lille, alors que dans le sud, près de la Méditerranée, ce sera 10 degrés de plus, notamment dans la région de Montpellier et de Marseille. Sur les régions de l'ouest, notez qu'il fera 29 degrés demain à Nantes, 31 à La Rochelle, 34 degrés à Bordeaux.
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2: L'infotrafic, comme chaque quart d'heure sur le 107.7 avec une A355 où ça roule bien, que vous arriviez notamment de Mulhouse, Colmar, Paris, Metz ou Nancy.
3: La voie de droite n'est pas réservée aux poids lourds ou aux véhicules lents. Pensez à vous rabattre après avoir dépassé. Cela permettra aussi de fluidifier le trafic. Sur autoroute comme ailleurs, on roule à droite.

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1: Circulation fluide à l'ouest de Strasbourg. En effet, ça roule bien dans les deux sens de l'A355. Mais si vous apercevez les services de sécurité en intervention, décalez-vous sur la voie opposée pour passer en toute sécurité.

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1: Ça roule correctement en ce moment sur le contournement ouest de Strasbourg, vers le nord comme vers le sud de l'Alsace. Trafic fluide sur la 355. Des pauses régulières le long de votre parcours, c'est indispensable pour rester bien concentré sur votre conduite. Les aires de repos et de service sont là pour ça. On continue, nous, en musique. Rendez-vous dans une dizaine de minutes, à peine, pour un nouveau point trafic avec la rédaction du 107.7.

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1: Merci de rester à l'écoute de Radio Vinci Autoroute. Dans les prochaines minutes, votre dose de musique, un tour d'horizon de l'actualité nationale et internationale, la météo et maintenant le point sur le trafic.
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1: Vous empruntez la 355, 25 km d'autoroute à l'ouest de Strasbourg, où la circulation s'écoule sans incident, et ce dans les deux sens de circulation.

0: Merci d'être avec nous. Bonne route. Tout de suite, l'actu nationale et internationale, puis votre météo.
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2: Bonsoir à tous. Plus d'un million de personnes dans les rues de Madrid ce soir. Un million d'heureux pour fêter le retour des héros, les champions du monde espagnol. Ils ont été reçus d'abord par la famille royale et le Premier ministre. Les festivités se poursuivent en ce moment avec une parade dans un bus à Impérial. Au milieu donc d'un million de supporters d'après les chiffres des autorités. Le Royaume-Uni endeuillé après la mort de l'une de ses légendes du football, l'un des meilleurs attaquants des années 70, Kevin Keegan. Il avait 75 ans et a succombé à un cancer, a annoncé sa famille. Double ballon d'or, vainqueur de la Coupe d'Europe avec Liverpool. Il s'était ensuite reconverti comme entraîneur. Le Royaume-Uni qui a également un nouveau Premier ministre depuis ce midi. Andy Burman a promis un plan sur 10 ans pour redresser le pays. Sa nomination a été saluée chez nous en France par Emmanuel Macron qui espère, je cite, impulser un nouvel élan dans les relations entre les deux pays. Le ministre des Affaires étrangères Jean-Noël Barrot dénonce une action d'intimidation extrêmement grave. On a appris ce soir que deux diplomates français ont été arrêtés en Iran. Ils ont été détenus plusieurs heures avant d'être libérés, interrogés sans raison, dit ce soir le Quai d'Orsay. L'Union européenne tape fort sur AliExpress avec une amende record, 550 millions d'euros infligés au site internet chinois. Bruxelles accuse la plateforme d'avoir vendu des produits interdits par sa réglementation, comme des jouets dangereux ou encore des vêtements contrefaits. AliExpress dénonce de son côté une amende disproportionnée. Et puis incendie toujours en cours ce soir dans le Var. Une dizaine de maisons a été touchée autour des communes de Tarado et des Arcs. Le Var qui demain sera encore en vigilance rouge canicule, rouge feu de forêt, pardonnez-moi, tout comme ses voisins des Bouches-du-Rhône, du Vaucluse, du Gard, l'Aude également en alerte rouge feu de forêt. Voilà pour l'essentiel de l'actualité. Dans un instant, le trafic, ce sera après la météo. La météo avec du beau temps demain sur l'ensemble du pays. Alors des températures très chaudes au bord de la Méditerranée avec 36 degrés attendus par exemple du côté de l'Hérault. Ce sera plus respirable ailleurs avec 27 degrés en Île-de-France. Il fera 29 degrés en Touraine ou du côté de la Loire-Atlantique. Comptez 30 degrés à Biarritz, 31 degrés sur l'île de Ré, 34 degrés sur le bassin d'Arcachon.
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1: Au cœur de la région Grand Est, vous passez à l'ouest de Strasbourg via l'A355. Autoroute fluide, aussi bien direction Paris-Metz, Karlsruhe que direction Colmar et Mulhouse.
2: En cas d'accident, l'intervention des secours se fera plus rapidement si vous appelez depuis une borne d'appel orange. On écoute ce même message en allemand.
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0: Vous êtes à proximité de Strasbourg sur l'A355. Bonne route à tous. Nous nous intéressons à l'état du trafic très vite. En attendant, un peu de musique sur le 107.7.
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1: Vous voyagez à l'écoute du 107.7 sur la 355 qui vous permet de contourner Strasbourg par l'ouest. Vous arrivez de Colmar, Sélestat, Molsheim, Haguenau, Brumath ou encore Metz. Eh bien, sachez que le trafic est fluide.

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1: À l'ouest de Strasbourg, sur l'A355, pas d'incident à signaler. C'est un trafic fluide au cœur de cette agglomération strasbourgeoise. Vous traversez l'Alsace par l'A355. Le 177 revient pour vous sur le trafic chaque quart d'heure. Et vous le savez, à chaque nouvelle difficulté rencontrée sur la route, nous n'hésitons pas à interrompre nos programmes. Prochain point trafic dans une poignée de minutes.

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1: Merci d'avoir choisi Radio Vinci Autoroute, votre programme pour les 15 prochaines minutes de la musique, l'essentiel de l'actualité en France et dans le monde, la météo, et on commence par le trafic.
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1: L'infotrafic, comme chaque quart d'heure sur le 107.7 avec une A355 où ça roule bien, que vous arriviez notamment de Mulhouse, Colmar, Paris, Metz ou Nancy.

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2: Bonsoir à tous. Une nouvelle soirée de frappe au Moyen-Orient sur ordre de Donald Trump. L'armée américaine annonce une nouvelle série d'attaques en Iran pour empêcher l'attaque de navires dans le détroit d'Ormuz, explique Washington. On l'a appris en début de soirée, deux diplomates français ont été arrêtés hier en Iran. Ils ont été détenus plusieurs heures avant d'être libérés. Interrogés sans raison, dit ce soir le Quai d'Orsay. Le ministre des Affaires étrangères, Jean-Noël Barrot, dénonce une action d'intimidation extrêmement grave. Dernière ligne droite pour le projet de loi d'urgence agricole. Il est présenté en ce moment aux députés, puis ce sera au tour demain des sénateurs. Une adoption loin d'être assurée. Le texte divise, surtout autour de la question de la réintroduction d'un pesticide. Un nouveau Premier ministre au Royaume-Uni après la démission de l'impopulaire Keir Starmer. Le nouveau chef du gouvernement britannique s'appelle Andy Burnham. Le travailliste promet un plan sur 10 ans pour redresser le pays. Sa nomination a été saluée par Emmanuel Macron. Vous nous écoutez peut-être sur la route des vacances et comme nous, vous avez fait ce constat. Le prix du carburant est reparti à la hausse, plus 12 centimes en une semaine pour le litre de diesel, soit 2,06 € le litre en moyenne. Le samplon 95, lui, s'approche dangereusement de ce seuil symbolique des 2 €. Il a pris 5 centimes en moyenne la semaine dernière. Ce sont les derniers chiffres du ministère de la Transition écologique. Et puis le retour des héros en Espagne. Les héros, ce sont les footballeurs de la Roja qui défilent en ce moment dans les rues de Madrid. La fête n'en finit pas. Plus d'un million de supporters pour saluer le deuxième titre de champion du monde. Avant cela, les joueurs ont été reçus et félicités par la famille royale espagnole. Voilà pour l'essentiel de l'actualité. Dans un instant, le trafic après la météo. Grand soleil sur toute la France demain, des températures très chaudes au bord de la Méditerranée, un petit peu plus agréable sur l'ensemble des autres régions. Il fera par exemple demain pour la maximale 27 degrés en Île-de-France, il fera 26 degrés à Strasbourg, comptez 28 degrés en Ille-et-Vilaine, 29 degrés à Biarritz et à Nantes, 31 degrés à La Rochelle et à Limoges et jusqu'à 34 degrés à Bordeaux.
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1: Circulation fluide à l'ouest de Strasbourg. En effet, ça roule bien dans les deux sens de la 3.

0: 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À l'écoute du 107.7, vous savez tout de l'état du trafic. La circulation dans la région, on y revient dans quelques minutes.
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1: Ça roule correctement en ce moment sur le contournement ouest de Strasbourg, vers le nord comme vers le sud de l'Alsace. Trafic fluide sur la 355.

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1: Vous empruntez la 355, 25 km d'autoroute à l'ouest de Strasbourg, où la circulation s'écoule sans incident, et ce dans les deux sens de circulation. La musique et le trafic à l'honneur sur le 107.7. Comment ça roule sur la 355 à l'ouest de Strasbourg? Vous saurez ça dans quelques minutes.

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1: Merci d'écouter Radio Vinci Autoroute au programme de ce nouveau quart d'heure de la musique, le point sur l'actualité nationale et internationale, la météo et tout de suite le trafic.
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1: Circulation fluide à l'ouest de Strasbourg. En effet, ça roule bien dans les deux sens de l'A355. Mais si vous apercevez les services de sécurité en intervention, décalez-vous sur la voie opposée pour passer en toute sécurité.

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1: Madrid, 1 million 2 heureux pour fêter le retour des héros, les champions du monde espagnol. Ils ont été reçus d'abord par la famille royale et le Premier ministre. Les festivités se poursuivent en ce moment avec une parade dans un bus à Impérial au milieu donc 1 million de supporters d'après les chiffres des autorités espagnoles. Le Royaume-Uni endeuillé après la mort d'une de ses légendes du foot, l'un des meilleurs attaquants des années 70, Kevin Keegan. Il avait 75 ans, il a succombé à un cancer, a annoncé sa famille cet après-midi. Double ballon d'or, vainqueur de la Coupe d'Europe avec Liverpool. Il s'était ensuite reconverti comme entraîneur. Le Royaume-Uni qui a également un nouveau Premier ministre depuis aujourd'hui. Andy Burnham a promis un plan sur 10 ans pour redresser le pays. Sa nomination a été saluée par Emmanuel Macron. Le ministre des Affaires étrangères, Jean-Noël Barrot, dénonce une action d'intimidation extrêmement grave. On a appris en début de soirée que 2 diplomates français avaient été arrêtés en Iran. Ils ont été détenus plusieurs heures avant d'être libérés, interrogés sans raison, dit ce soir le Quai d'Orsay. L'Union européenne tape fort sur AliExpress avec une amende record, 550 millions d'euros infligés au site internet chinois. Bruxelles accuse la plateforme d'avoir vendu des produits interdits par sa réglementation, comme des jouets dangereux ou encore des vêtements contrefaits. AliExpress dénonce de son côté une amende disproportionnée. Et puis incendie toujours en cours dans le Var. Une dizaine de maisons a été touchée autour de la commune de Tarado et de celle des Arcs. Le Var qui demain sera encore en vigilance rouge, canicule, feu de forêt, tout comme ses voisins des Bouches-du-Rhône, du Vaucluse et du Gard. L'Aude également en alerte rouge face à ces risques de feu de forêt. Voilà pour l'essentiel de l'actualité. Dans un instant, le trafic, ce sera juste après la météo. La météo donc avec des températures bien plus clémentes sur l'ouest de la France que sur le sud-est. On aura encore près de 40 degrés demain près de la Méditerranée. Alors que sur les régions de l'ouest, le thermomètre va plutôt osciller entre 28 et 30 degrés, 33, 34 degrés tout de même du côté du sud-ouest, mais sous un beau soleil.
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1: Vous roulez à l'ouest de Strasbourg sur l'A355, pas d'incident à signaler. C'est un trafic fluide au cœur de cette agglomération strasbourgeoise.
2: Conserver de bonnes distances avec le véhicule devant vous est essentiel pour avoir le temps de réagir en cas de difficulté. On écoute ce même message en allemand.
3: Warum fahren Sie so dicht auf? 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

0: Des pauses régulières le long de votre parcours, c'est indispensable pour rester bien concentré sur votre conduite. Les aires de repos et de service sont là pour ça. On continue, nous, en musique. Rendez-vous dans une dizaine de minutes, à peine, pour un nouveau point trafic avec la rédaction du 107.7.
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1: Cœur de la région Grand Est, vous passez à l'ouest de Strasbourg via l'A355. Autoroute fluide, aussi bien direction Paris-Metz-Karlsruhe que direction Colmar et Mulhouse.

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1: Vous voyagez à l'écoute du 107.7 sur la 355 qui vous permet de contourner Strasbourg par l'ouest. Vous arrivez de Colmar, Sélestat, Molsheim, Haguenau, Brumath ou encore Metz. Eh bien, sachez que le trafic est fluide. Votre voyage en toute sécurité à l'écoute du 107.7. 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Et plus, si le trafic le nécessite. Et entre chaque infotrafic, la musique vous accompagne. Bonne route.

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1: Radio Vinci Autoroute vous accompagne au programme dans ce quart d'heure de la musique, un résumé des grandes infos en France et à l'international, la météo et tout de suite votre point trafic.
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1: L'infotrafic, comme chaque quart d'heure sur le 107.7 avec une A355 où ça roule bien, que vous arriviez notamment de Mulhouse, Colmar, Paris, Metz ou Nancy.

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2: Bonsoir à tous, c'est l'information de la nuit. Après des mois et des mois de débats, le projet de loi d'urgence agricole vient d'être adopté par l'Assemblée nationale. Un vote assez serré, 296 voix pour, 224 contre. Dans ce texte figure bien la réintroduction de pesticides très décriés, texte qui sera désormais envoyé ce mardi au Sénat en vue de son adoption définitive. Mais les députés socialistes qui s'y sont opposés annoncent qu'ils saisiront le Conseil constitutionnel. Une nouvelle soirée de frappe au Moyen-Orient sur ordre de Donald Trump. L'armée américaine annonce une nouvelle série d'attaques en Iran pour empêcher, je cite, l'attaque de navires dans le détroit d'Ormuz. On l'a appris en début de soirée, deux diplomates français ont été arrêtés hier en Iran. Ils ont été détenus plusieurs heures avant d'être libérés. Interrogés sans raison, dit ce soir le Quai d'Orsay. Le ministre des Affaires étrangères, Jean-Noël Barrot, dénonce une action d'intimidation extrêmement grave. Un nouveau Premier ministre au Royaume-Uni après la démission de l'impopulaire Keir Starmer. Le nouveau chef du gouvernement britannique s'appelle Andy Burman. Le travailliste promet un plan sur 10 ans pour redresser le pays. Vous nous écoutez peut-être sur la route de vos vacances et vous avez fait ce constat. Le prix du carburant est reparti à la hausse, plus 12 centimes en une semaine en moyenne pour le litre de diesel qui dépasse donc la barre des 2 euros symboliques. On s'en approche dangereusement également pour le samplon 95 qui lui a pris 5 centimes en moyenne d'après les derniers chiffres officiels du gouvernement. Et puis le retour des héros en Espagne. Les héros, ce sont les footballeurs de la Roja qui ont défilé dans les rues de Madrid, plus d'un million de supporters d'après les autorités, pour saluer le deuxième titre de champion du monde. Avant cela, les joueurs ont été reçus et félicités par la famille royale et le Premier ministre. Voilà pour l'essentiel de l'actualité qui sera de retour dans une heure avec Raphaël Bardena. Le trafic dans un instant après la météo.
3: Merci Thibaut. Cette journée de mardi s'annonce extrêmement ensoleillée partout dans l'ouest, le centre et le sud-ouest. Un soleil qui va persister également l'après-midi. Côté température ce matin, il fera 18 degrés à Alençon et Rennes, 19 degrés à Wissembourg et Ambert, 20 à Nantes, Auxerre, Bourges, Tours et Vichy, 21 à Limoges, 22 à Lyon, 24 à Bordeaux, Tarbes et Aurillac, 27 à Toulouse et 30 degrés à Perpignan. L'après-midi, il fera de 23 à 27 degrés pour la moitié nord, de 28 à 36 degrés pour la moitié sud.
0: Le 107.7, c'est la garantie de rouler en toute sécurité sur le contournement ouest de Strasbourg. Nous reparlons de vos conditions de circulation après les tubes d'hier et d'aujourd'hui.

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1: Ça roule correctement en ce moment sur le contournement ouest de Strasbourg, vers le nord comme vers le sud de l'Alsace. Trafic fluide sur la 355.
2: Un obstacle sur les voies, c'est un danger. À chaque pause, vérifiez l'arrimage des objets que vous transportez. On écoute ce même message en anglais.
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0: Vous êtes à proximité de Strasbourg sur l'A355. Bonne route à tous. Nous nous intéressons à l'état du trafic très vite. En attendant, un peu de musique sur le 107.7.
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1: Vous empruntez la 355, 25 km d'autoroute à l'ouest de Strasbourg, où la circulation s'écoule sans incident, et ce dans les deux sens de circulation.

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1: Circulation fluide à l'ouest de Strasbourg. En effet, ça roule bien dans les deux sens de l'A355. Mais si vous apercevez les services de sécurité en intervention, décalez-vous sur la voie opposée pour passer en toute sécurité. Vous contournez Strasbourg par l'ouest sur l'A355. À l'écoute du 107.7, vous savez tout de l'état du trafic. La circulation dans la région, on y revient dans quelques minutes.
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1: 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Bienvenue dans ce nouveau quart d'heure info nationale et internationale. Météo, musique et bien sûr vos conditions de circulation tout de suite.
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1: Vous roulez à l'ouest de Strasbourg sur l'A355, pas d'incident à signaler. C'est un trafic fluide au cœur de cette agglomération strasbourgeoise.